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Dieu, c'est quoi ?

0: je sais pas, il y a un truc où ça s'adresse directement au réel et que ça prend conscience de l'histoire qui est en train d'être racontée et que ça la digère, comme ça prend du temps à la digérer, on va dire. Sauf que au moment d'écrire l'histoire, d'écrire les paroles, ça ne l'a pas digérée.
1: C'est vraiment chiant, genre. Enfin, je sais pas, c'est quoi le truc, t'as pas le temps, ou.
0: Je sais pas, je trouve qu'il y a un truc par rapport à ça. Mais du coup, et là je suis vraiment, je suis en pause sur le volcan avec toi flouté. Ça a l'air de rire, hein, toi flouté. Évidemment, je te floute. Pas de soucis. Mais voilà.
2: Merci pour l'info en tout cas. Et vas-y, regarde ma prochaine version, merci.
1: Mais ouais, je t'ai pas demandé comment tu vas.

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5: Bonjour Bruxelles, bonjour le monde. Aujourd'hui, une promesse de l'aube en solo. Mais avant, un bonjour à la Turquie qui nous écoute. Et nous allons partir pour un...

La flottille mondiale Sumund tiendra une assemblée internationale en Turquie. Alors qu'un tribunal israélien prolonge illégalement la détention des militants. Les participants, les organisatrices et les alliés internationaux de la Global Sumund Flotilla se réuniront pour discuter d'un plan stratégique de la mission. Une conférence de presse suivra donc à Marmaris en Turquie, donc dans le cadre de ses efforts continus pour briser le siège illégal imposé par Israël à Gaza. La Global Sumud Flotilla annonce qu'elle organisera une assemblée internationale à Marmaris entre le 9 et le 10 mai. Et donc cela se situe, comme je disais, en Turquie. Suivez donc d'une conférence de presse le 11 mai. Cette assemblée marque un moment décisif pour le mouvement, car les participantes et les organisatrices, les partenaires et les experts internationaux de cette Global Sumud Flotilla se réuniront pour réévaluer la situation, approfondir la stratégie politique et affiner la trajectoire de la mission. Aujourd'hui, le tribunal de première instance d'Askelon a accédé à la demande de l'État de prolonger la détention de militantes et militants humanitaires, dont aussi Thiago Avila et Saïf Aboukesek, de 6 jours supplémentaires jusqu'au 10 mai. La validation judiciaire de l'anarchie, malgré les preuves irréfutables présentées par la défense démontrant que les allégations sont sans fondement, le juge Yaniv Ben Arouche a approuvé la prolongation de la détention et se fondant sur des preuves secrètes auxquelles ni les militants ni leurs avocats n'ont été autorisés à avoir accès. Les avocats d'Adala, Adel Abou Sali et Lubna Touma ont critiqué cette décision, la qualifiant de validation judiciaire de l'anarchie de l'État, soulignant qu'aucune accusation officielle n'a été portée contre eux et que les militants militantes avaient été enlevés à plus de 1000 km de Gaza, bien en dehors de la juridiction israélienne. Adala fera immédiatement appel de la décision du tribunal de district. Donc, ces tortures continues et grève de la faim, alors que la grève de la faim entre dans son 6e jour, Avila et Aboukesek restent déterminés, mais qu'ils soient soumis à des tortures psychologiques et physiques systématiques, comme privation sensorielle. Les deux hommes sont détenus en isolement total sous un éclairage très intense, 24 heures sur 24, afin de provoquer une privation de sommeil et une désorientation. Bandeau sur les yeux, une violation flagrante de l'éthique médicale internationale. Les militants et militantes sont maintenus les yeux bandés lors de leur déplacement, y compris leurs examens médicaux, et menaces de mort. Donc, les interrogateurs, en expliquant menacer la vie de Thiago Avila et proférer des menaces à l'encontre des familles des détenus. Un mouvement qui ne fléchira pas et ne fléchit pas, la flottille mondiale Sumud reste fermement convaincue que ces enlèvements destinés à intimider et à paralyser n'ont fait que renforcer la détermination mondiale à mettre fin au génocide et à l'occupation dont est victime le peuple palestinien. La mission reste ancrée dans son devoir de protection envers de chaque participante et dans son engagement inébranlable à se tenir aux côtés du peuple palestinien dans sa quête de libération. C'est lors de cette assemblée à Marmaris que cette détermination se concrétise en action. La Global Sumud Flotilla donc appelle son réseau mondial d'alliés politiques et de la société civile à soumettre des recommandations et des engagements concrets avant l'Assemblée, en mettant l'accent sur les mécanismes diplomatiques, juridiques et politiques nécessaires pour obtenir

0: la libération immédiate et inconditionnelle de toutes les participants, participantes détenues, y compris les otages palestiniens et les prisonniers politiques détenus également, et pour tenir le régime israélien responsable de ces actes de piraterie au regard du droit international ainsi que du génocide et du nettoyage ethnique en cours à Gaza et en Cisjordanie. Le 11 mai, Global Soumoud Fotia tiendra une conférence de presse pour présenter la prochaine phase de la mission et du mouvement, ainsi que les engagements mondiaux en faveur de la responsabilité pour les enlèvements illégaux en mer et les promesses concrètes des gouvernements et de la société civile visant à protéger les missions maritimes non violentes et la solidarité avec la Palestine dans le monde entier. Vous pouvez les contacter par email à media@globalsoumoudflotilla.org. Il y a un site aussi, et aussi ils sont sur les réseaux sociaux. Voilà, nous continuons notre matinale musicale. Il est 8h08, oh quel beau chiffre. Et voilà, à tout à l'heure.
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Bonsoir à toutes, bonsoir à tous. C'est donc bien La Souterraine Radio qui commence en ce mercredi soir, 22 avril, après un mois d'absence ou presque de cette émission, due à une petite pause, et puis la prochaine aura lieu que dans un mois aussi, puisque, comme vous allez vous en rendre compte dans cette émission, il y a pas mal de choses sorties et des concerts à venir à Paris, mais pas que à Paris, un peu partout en France, il y a des tournées pour certains, et notamment pour le titre qui ouvre cette émission, c'est-à-dire un morceau de l'album Décollage de Requin Chagrin, qui est désormais sorti, cet album, chez KMS Disc. Et on va écouter le morceau For You. Et tout ça pour vous dire que Requin Chagrin est en tournée un peu partout en France, et notamment la semaine prochaine, enfin plutôt dans 15 jours, le 6 mai, à Paris. Et puis près de chez vous, vraisemblablement, d'ici là. Donc n'hésitez pas à regarder les différents réseaux et sites de d'annonces de concerts, puisque vraisemblablement, Requin Chagrin, près de chez vous. On commence par ça, For You, Requin Chagrin. C'est maintenant. C'est La Souterraine.

Ce que vous venez d'entendre, c'est un groupe basé à Manchester, Mandy Indiana, dont l'album Urg est sorti chez Sacred Bones. C'est assez fabuleux, et si je vous le passe, c'est parce que, comme vous l'aurez remarqué, ce morceau au titre en allemand, Ist alt so, est chanté en français, car la chanteuse de Mandy Indiana est française, mais tout le groupe est basé à Manchester. Et j'ai trouvé ça assez fabuleux, assez osé de sortir cet album et de faire ces chansons chantées en français pour un groupe anglais. Et voilà, je voulais absolument vous le passer, vous en entendrez d'autres vraisemblablement dans les prochaines émissions. Parce que j'ai vraiment adoré. Et puis juste avant, c'était Cassidy. Cassidy avec le morceau Poussière, qui est extrait d'un EP Poussière qui augmente l'album sorti à la fin de l'année dernière. Et qui est vraiment très beau, notamment ce morceau-là. Et puis il y a une version longue d'un autre titre. Enfin voilà, c'est en tout cas ce morceau Poussière. Je voulais vous le diffuser. Il est très beau. Il sort un peu de l'ordinaire des derniers morceaux de Cassidy. On va continuer cette émission. Alors que vous entendez derrière moi, en tapis, comme on dit en radio, un morceau que vous aurez peut-être déjà entendu et reconnu. C'est le groupe à la mode. C'est Angine de Poitrine, les Québécois, avec le morceau Fabien qu'on entend là derrière moi tout de suite, espèce de matrock de fou. C'est l'occasion rêvée de vous le passer et de le garder en tapis derrière moi. On continue cette émission avec des nouveautés, dont deux extraits d'une compilation La Souterraine que le camarade Benjamin Casquera a curaté. Elle s'appelle Le Monde à l'envers. Il y a plein de nouveaux morceaux et des morceaux déjà sortis, remis au goût du jour. Et je vous propose d'écouter tout de suite deux extraits de cette compilation. Et on commence par le français basé en Australie, mais malgré tout français et chantant en français, Julien Barbagallo, pour ne pas le citer, sous le nom de Barbagallo, pour ce morceau, Fin du travail, vie magique, qui n'est pas une reprise d'un titre québécois sorti il y a une paire d'années, mais une version bien à lui, et a découvert d'ailleurs qu'un autre morceau portait ce même titre. Barbagallo, Fin du travail, vie magique.

Oh, ça brûle, c'est extrait de l'album Vaisseau de Manuel Lainé qui sortira dans le courant du mois de mai et c'est le premier single extrait de cet album sorti chez TFT. Manuel Lainé, ex-cannibale, est désormais basé à La Réunion et qui fait une espèce de folk matinée d'influence effectivement un peu étrange, un peu des îles, un peu de loin, mais ça reste, c'est vraiment assez bien fait et intéressant. Et puis juste avant Manuel Lainé, un peu dans la même vibe avec ses guitares un peu spéciales, c'était Canary que vous connaissez peut-être avec le morceau Nous, Elle ou Moi, en un seul mot, extrait toujours de cette compilation Le Monde à l'envers que vous retrouverez sur le Bandcamp de La Souterraine en téléchargement libre. Il est l'heure de passer à une exclusivité mondiale. Sur le label Objet Disque, ça sort vendredi dans 2 jours. C'est un morceau tout nouveau de Gaëtan Nonchalant que peut-être certains d'entre vous qui l'ont vu en concert ont pu entendre en live. Moi, je l'avais entendu à cette occasion, mais je suis bien content de pouvoir vous diffuser ce morceau ce soir. C'est le Jazz, c'est un nouveau single donc de Gaëtan Nonchalant. Et ça sort donc chez Objet Disque.

venez d'entendre Gabriel Auguste, extrait de son album à sortir le 5 juin sur son propre label Woodland Records. L'album s'intitule Paradis Terrestre et le morceau, très beau morceau, très bien écrit, très bien produit de Gabriel Auguste que vous venez d'entendre s'appelle Le Vent. Et je trouve que ça faisait une très belle séquence avec François Andy Atlas Mountain dont l'album Halage est sorti tout récemment chez Infiné. Le morceau que vous avez entendu c'était Rêve Bloc et donc bien sûr cette avant-première avec le nouveau single de Gaëtan Nonchalant enregistré à la Bergerie par Emma Mario. On y retrouve plein de camarades toulousains dont Pieuvre Convexe sur quelques parties et voilà tout ça est bien écrit, bien produit, trois belles productions, Gaëtan Nonchalant, François Agnès Las Mountains et Gabriel Auguste, toujours bien produit. C'est ce nouveau single sorti désormais qui préfigure un EP à venir chez Hot Puma Records de Jeffers Waldo, ex-toulousain désormais basé à Paris. Et le mieux c'est qu'on écoute tout de suite ce très beau morceau aussi, Le Bar sous la mer.

Power Pop avec les Belges de Coup Dur, franco-belge précisément, un morceau J'attendrai, extrait du EP de English Want Coup Dur. Voilà, c'est disponible ça déjà et c'est plutôt bien fichu, en tout cas assez rafraîchissant et enthousiasmant. Et puis juste avant, originaire de Limoges, le groupe de pop Linklair Doggy, qu'on a déjà diffusé par ici, je pense bien, il y a une paire d'années aussi. Le morceau que vous avez entendu, extrait de l'album Un jour parfait, autoproduit, c'est L'herbe qu'on coupe. Voilà, vraiment très pop Linklair et très bien fichu. Ça fait du bien d'entendre ça aussi chanté en français. On avait quelques voix de femmes, quelques chanteuses dans Coup Dur. Eh bien, on va continuer avec quelques autres chanteuses et notamment un morceau extrait d'un EP Sous la Tonnelle qui sort la semaine prochaine chez Entre Soi et Carpaccio Cathédrale de la rennaise Sarah Maille, la sœur de Mac Thénardier, accessoirement. Elle fait de la musique et c'est au moins aussi beau que ce que fait Mac Thénardier, qu'on retrouvera prochainement dans une émission ici avec sa sélection de titres d'ailleurs. Et je vous propose en attendant d'écouter ce nouveau morceau magnifique, Le matin est loin, de Sarah Maille. Et effectivement, le matin est loin.

Quand j'allais dans les champs, c'est un extrait de l'album d'Alice Lewis qui sortira le 5 juin. L'album s'appelle In The Zone, ça sort chez Yuk Fu Records. C'est une très très belle chanson qu'Alice, et visiblement Alice a produit tout l'album de cette manière, toute seule dans son coin. Elle a tout écrit, tout composé et tout enregistré elle-même ou avec très peu d'aide, à la différence de son album précédent qui datait d'il y a 3 ans. Et dans lequel, auquel Joe Dawarski et Herman Dune avaient participé. Donc voilà, c'est un truc toute seule et vraiment ce morceau, quand j'allais dans les champs, me semble très beau et j'avais très envie de vous le diffuser. Et puis juste avant, vous l'aurez sans doute reconnu, c'était Marie Clock, un autre extrait de l'album Manivelle à venir chez Pingy Pong, là aussi courant juin. Avec Anadol, encore une fois la musicienne turque originaire d'Istanbul, et vraiment elles ont une simplicité à écrire des mélodies qui vous restent en tête, notamment ce magnitude 6,3 que vous avez entendu ce soir. Ça reste très très beau. Un autre morceau que je suis bien content de vous jouer ce soir, c'est Cambio, un morceau du Flegmatic, le camarade Le Flegmatic qui arrive et qui sortira au mois de septembre un nouvel album, un Cambio de Perspectiva, chez We Are Unique Records, le label de Toulouse, fort recommandable, qui sort plein de belles choses, pas beaucoup, mais qui en sort de très très belles tout le temps. Et donc je vous conseille vraiment d'être très attentif et de vous jeter quand les singles du Flegmatic sortiront, vous les entendrez ici. Et en tout cas, on va entendre tout de suite Cambio, dans lequel le Flegmatic explique son changement de perspective, puisqu'il a décidé de passer outre le fait qu'il ferait de la musique sa vie, ou de sa vie la musique. Et il en fait de la musique, il écrit des chansons tout le temps, et en même temps, il fait pas que ça de sa vie, et visiblement, il a trouvé sa voix. Cambio de Le Flegmatic.

Vous aurez peut-être reconnu la voix de Jean Felzine, un nouveau single qui lui aussi préfigure un album à venir dans les mois qui viennent. Le single s'appelle Dirty Talk et ça sortira chez Vietnam. C'est sorti plutôt, ce nouveau single et l'album sortiront chez Vietnam. Et puis juste avant, c'était Baptiste Hamon reprenant et traduisant la chanson If I Need You de Toons van Zandt, transformée en Si j'étais perdu et chantée avec Philémon Simon au cœur, le Québécois que j'apprécie énormément et que je suis bien triste de ne plus beaucoup entendre. De son côté, il sort un peu moins de choses au Canada, mais c'est bien dommage. Donc, c'est extrait d'un EP Tones and I. Il y a deux titres, dont une autre reprise, évidemment, par Baptiste Hamon. Voilà, c'est presque la fin de cette émission. On a encore deux, trois morceaux à écouter. Je vous propose d'écouter le morceau qui ouvre l'album de Josie Bazar. Je vous avais diffusé au moins un single sorti. Et là, l'album Le Chien est sorti, désormais disponible chez Coco Machine. Et je vous propose donc d'écouter le morceau Les Volcans qui ouvre l'album de Josie Bazar.

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0: Voilà, vous aurez peut-être reconnu Noir Boy George avec un extrait de l'album sorti chez Pan European Recording ces derniers temps. Il est désormais disponible, l'album Polytoxicomane de Toi. Et le morceau que vous avez entendu, très hanté, c'est Satan vit dans mon ventre. Un long morceau, mais sur lequel je trouve on ne voit pas le temps passer. C'était, voilà, pour conclure cette séquence Messine, puisque et Nafi derrière Noir Boy George et Josie Bazar sont tous les deux originaires de Metz. On va terminer cette émission avec un extrait de l'album L'Exil Loin des Slows des Mercuriales, basé, groupe parisien basé à Montreuil, je crois bien, dont l'album sortira chez Le Pop Club et en cassette chez l'ami Renaud Sachet, Langue Pendue. Et voilà, on va découvrir le premier single ensemble, très littéraire, pop, enfin, du bon rock, écrit en français, parlé, chanté. Et c'est très bien fichu que ce single des Mercuriales. On se retrouve très vraisemblablement dans un mois seulement, puisque dans 15 jours je serai au concert de Requin Chagrin. Mais donc on se retrouve à la fin du mois de mai. Salut à toutes et à tous et à bientôt.
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0: et peut-être préciser. Un ensemble d'événements se sont développés dans cet endroit, ce territoire, et déterminent la région, les habitants. Ce territoire. Et un ensemble.
1: Habría hecho más que suficiente. Así que continuó su camino. Pero era un largo camino. 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

0: C'est une question de monstres, non? Et qui sont des monstres? Et ils nourrissent quoi? Ils mangent quoi? Ils veulent quoi? Et ils ressemblent à qui?
1: Qui
0: ressemblent à qui?

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2: Au sommaire aujourd'hui, une émission consacrée à un agent secret. L'agent secret, l'anti-James Bond par excellence, hein, le fameux Harry Palmer. Alors pourquoi on se consacre à Harry Palmer? Tout simplement parce qu'il y a une double actualité chez Elephant Film, à savoir la ressortie de Hic Press Danger Immédiat, film du Canadien Sidney J. Fury, un film de 65 et le premier de la saga Harry Palmer. Et puis il y a la sortie de la série que j'ai découvert à cette occasion, Harry Palmer The Express File, une série de 2022 signée James Watkins, une mini-série, hein, voilà. Vous savez, avec les Anglais, on n'a pas 2000 saisons, hein. Il y a souvent des mini-séries de 4 à 6 épisodes et ça fait très bien l'affaire, ça fonctionne très bien d'ailleurs. On écoutera aussi des quelques propos de Michael Caine qu'on avait capté à l'époque de sa venue en France, où il était venu parler de son autobiographie, tout ça, et puis c'était la sortie de Harry Brown à l'époque, un autre Harry, voilà. Je voulais remercier, hein, nos amis d'Elephant Film, en particulier Victor Lopez, hein, pour son aide sur cette émission. Et pour causer, Harry Palmer. Et donc un peu Michael Caine quand même, faut le dire. Je suis aujourd'hui accompagné, déjà, d'une bête noire. La bête noire de Compiègne, alias Damien Demey, l'archéologue animal en quête de cultures souterraines et oubliées, le co-animateur de Projection Perdue avec Louis Artige d'ailleurs. Louis, où es-tu? Bonjour Louis. Projection Perdue, qui est le podcast de la Chimératech disponible sur YouTube. Bonjour Damien.
5: Salutations à toutes les entités conscientes qui nous écoutent.
2: Chut, on est peut-être espionnés. Également présent dans ce studio, pas le roi des espions, mais disons en tout cas l'un des plus grands fans de Michael Caine que je connaisse, et donc un fan d'Harry Palmer, bien évidemment. Je veux bien sûr parler de Thomas Rolandi, le loup-garou picard, qui chaque nuit de pleine lune rédige de sanglantes chroniques pour divers médias. Salut Thomas.
6: Bonjour Jérôme, bonjour Damien et bonjour

0: la légende, Harry Palmer, le comment dire, l'agent secret qui a connu en fin de compte une carrière d'une grande longévité, parce qu'il y a beaucoup de films dans la saga Harry Palmer. Et le premier film, le film qui lance la série, c'est Hic Presse Danger Immédiat, là, qui vient de ressortir chez Elephant Film dans une très belle copie. On y retrouve, bien sûr, Nigel Green, Guy Dolman, mais on retrouve surtout Michael Caine dans le rôle de Harry Palmer, un espion pas comme les autres, en butte contre sa hiérarchie, assez drôle, mais parfois un peu cynique quand même, hein, pas toujours de bon poil. Et il va devoir, retrouver un savant enlevé et prendre contact avec le cerveau d'une organisation un peu étrange. Et pour cela, il va falloir qu'il aille chez les communistes. Donc, mon cher Thomas, toi qui es un palmérophile, peux-tu nous en dire plus sur ce premier Harry Palmer, qui a quand même la particularité d'être produit par Harry Saltzman, c'est-à-dire le producteur des premiers James Bond. Donc, est-ce qu'on a affaire à James Bond, là, Thomas ?
1: Et non, et c'est Harry Saltzman qui a décidé de faire lui-même concurrence à son héros James Bond. Hein. Donc, en fait, il a contacté Michael Caine, qui sortait de Zulu, de Seinfeld. Et donc, il rencontre Michael Caine, un petit peu l'historique du personnage, hein, enfin, du personnage Harry Palmer. Et il contacte un peu Michael Caine, il se rencontre dans un restaurant. Alors, il faut savoir que Harry Palmer, en fait, est né de l'imagination d'un romancier qui s'appelle Len Deighton. Hein, qui a fait une série de romans comme Ian Fleming, hein, autour d'un personnage, d'un espion. Un espion qui n'a pas de nom dans les romans. Donc, je reviens à cette invitation au restaurant entre Harry Saltzman et Michael Caine et d'autres invités. Harry Saltzman, il demande à Michael Caine, il faut quand même lui trouver un nom un peu commun, un peu. Enfin, un nom commun, quoi, un prénom commun. Et Michael Caine, qui se croit malin, il fait oh, Harry, c'est un prénom commun. Alors là, blanc, un petit froid. Là, Harry Saltzman se marre, tous les autres se marrent aussi, et fait « Ah, mais vous avez tout à fait raison, Michael, effectivement, mon vrai prénom, c'est Herschel. » J'ai rencontré un jour un mec qui s'appelait, un mec tout à fait commun, qui s'appelait Palmer. Alors, appelons-le Harry Palmer. Ainsi est né Harry Palmer. Et c'est Michael Caine aussi qui a décidé de lui donner des lunettes au personnage. Parce que pour lui, c'était une façon de s'effacer derrière le personnage de Harry Palmer.
0: On va d'ailleurs écouter Michael Caine, que tu avais rencontré quand il était venu présenter Harry Brown en France, qui nous parle justement de cette histoire d'Harry Palmer et de lunettes. Alors, c'est le seul extrait de Michael Caine qui parle de Harry Palmer que vous aurez à entendre aujourd'hui, parce qu'il en parle que l'espace de 2 minutes dans l'intervention qu'il avait faite à l'époque. Mais ça vaut son pesant de cacahuètes. Donc, tout de suite, Michael Caine au micro de Culture Prohibée.
2: Well, Harry Palmer was Harry Saltzman, who co-produced the Bonds with Cubby Broccoli, left it.
3: L'un des scripts, en fait, s'est débrouillé tout seul pour produire l'image d'un véritable espion, hein, celle d'Harry Palmer. Dans cette image, je portais des lunettes. Et quand nous avons commencé le tournage, les exécutifs d'Hollywood n'arrêtaient pas d'envoyer des messages. C'était encore le truc des gays. Ah, il porte des lunettes. Bah, il est gay, alors. Aucun vrai homme ne portait de lunettes. Finalement, Harold Lloyd, qui était un acteur très célèbre, hein, lorsqu'il est venu à Londres, m'a invité à dîner car j'étais le seul à jouer un rôle principal avec des lunettes depuis lui. J'ai donc joué le rôle avec des lunettes. Alors, j'étais en train d'essayer de séduire une jeune femme en lui cuisinant un dîner dans la pièce. Nous avons alors reçu une lettre d'Hollywood qui disait « Ce type cuisine, il a vraiment l'air gay !» J'ai dit qu'au moins je cuisinais pour une femme, que je ne cuisinais pas pour un homme. Il y avait toujours ce truc. Il est au supermarché, il pousse son chariot pour acheter des champignons, on dirait une femme, donc. Peu importe, nous avons continué à tourner. Et ça a bien marché. La raison pour laquelle je voulais porter les lunettes, c'est que je savais

0: qu'il allait y avoir une série. Et mon ami Sean Connery, qui faisait les films de James Bond, était très inquiet, car il était le James Bond le plus célèbre au monde. Donc il avait peur d'être coincé par ce rôle quand il arrêterait. Et j'ai pensé que si je portais des lunettes pour jouer Harry Palmer, et que c'était un succès, je pouvais toujours enlever les lunettes et ne plus être Harry Palmer. Voilà pourquoi je portais des lunettes.
1: Effectivement, Harry Palmer, c'est l'anti-James Bond. Hein. C'est le mec qui est plutôt désinvolte. Hein. C'est un agent secret désinvolte, indiscipliné, sarcastique. Et il cultive une certaine nonchalance et aussi une sainte horreur pour le métier, pour le côté administratif de son boulot. Hein. Il est là parce qu'il est un peu obligé, parce qu'il a fait de la tôle. Hein. Il a fait du marché noir quand il était soldat pour l'armée britannique à Berlin. Donc en fait c'est un métier qu'il n'aime pas du tout et il est un peu obligé de le faire. Et là aussi Michael Caine n'est pas avare d'anecdotes sur le tournage du film, dont une en particulier. Quand il arrive sur le plateau, il y a Sidney G. Fury qui prend le scénario, il lui fout le feu. Voilà ce que je pense du scénario. Il se barre. Il prend le bus. Et Michael Caine, ou le producteur, je ne sais plus, prend le bus aussi à sa poursuite pour le rattraper, pour venir finir le film. Et c'est Michael Caine qui décide, en fait, de tout miser, la mise en scène du film, sur l'ambiance. Et effectivement, le film est anti-spectaculaire. Toutes les scènes d'action, elles sont filmées très en retrait. Il y en a une, à un moment, il y a une bagarre à main nue entre Michael Caine et un autre personnage qui est filmé de loin à travers les vitres d'une cabine de téléphonique anglaise. On n'est jamais vraiment dans l'action. Tout ça, c'est très en retrait. C'est un film assez étrange. Enfin, de toute façon, Sidney G. Fury avait une façon de filmer assez étrange avec des personnages ou des objets en amorce au premier plan. C'est toujours des cadrages très... Il avait une façon de renfermer ses personnages dans le cadre, de les enfermer vraiment. C'était une mise en scène très, très claustrophobe. Et donc, pour moi, c'est le meilleur de la série. Il y a 5 films, Harry Palmer. Pour moi, c'est le meilleur. Hein. C'est de tous les 5. Il faut en tirer les 3 premiers. Et surtout ce film de Sidney G. Fury avec la naissance de Harry Palmer.
2: Après, il y a aussi deux éléments importants pour moi dans la réussite du film. C'est à la fois le directeur de la photo, Otto Heller, qui était le directeur de la photo, par exemple, un sacré film, hein, Le Voyeur de Michael Powell, et qui, amène le film, parce que le film a un côté presque triste, hein, même si Michael Caine, lui, il est assez rigolo parce que son côté cynique, est assez marrant, il a un certain sens de la réplique, il reste toujours un peu à la droupie, là, presque glaciale par rapport à toutes les situations, y compris dans son rapport avec les femmes, il y a des scènes de séduction assez drôles, assez marrantes. Et par contre, au niveau de la photo, on a vraiment quelque chose de presque terne, mais c'est volontaire, hein, c'est-à-dire que c'est quelque chose d'assez glaçant comme ambiance, et qui va de pair pour moi avec la musique, parce que la musique c'est John Barry, comme les James Bond, les premiers. Donc du coup, c'est hyper intéressant parce que c'est une musique qui a un côté très jazzy, c'est une musique qui nous met dans des ambiances presque en décalage. On voit bien, pour ce premier volet, on pourrait bien voir une musique qui serait teintée d'accent des ballets du Bolchoï, voilà, ce genre de choses. Et il joue le contre-emploi, en fait. Il joue plutôt le côté intimiste, le côté... il y a presque du spleen, en fait, chez ce personnage, qui à la fois est très drôle. En fait, si ceux qui veulent voir un film d'action, ceux qui veulent voir James Bond, évidemment, comme on l'a déjà dit, seront déçus. Par contre, c'est un film qui est, pour moi, l'un des rares exemples de, à la fois de film d'espionnage. Déjà, on comprend à peu près tout, ce qui n'est pas le cas, d'ailleurs, du suivant. Et surtout, c'est un film anti-spectaculaire. Tu l'as dit, hein, c'est un film, et ça c'est une vraie particularité du film. Et puis c'est un film aussi qui, il faut pas l'oublier, à l'époque. Michael Caine joue comme s'il était une superstar, mais il est inconnu quasiment à l'époque. Il a fait Zulu, qui l'a révélé, quoi, mais il a pas d'autres faits d'armes à son actif de premier rôle. Tout ça, ça va arriver après, hein, à partir de ces films-là. Donc c'est assez étonnant de voir ce prolo d'ailleurs qui campe comme ça. Ce type qui a un côté presque presque snob, en fait. C'est l'agent secret snob. Voilà, c'est le mot que je cherchais. Et on est d'accord, Thomas, la réussite du film, alors il y a la mise en scène, tout ça, tout ce qu'on a dit, la musique. Enfin, la réussite du film, c'est Michael Caine aussi.
1: Oui, il apporte une touche très particulière, Michael Caine. Il apporte la classe que n'a pas James Bond. Cette nonchalance, cette classe, notamment comme tu l'as dit, quand il séduit une femme en faisant la cuisine, c'est vraiment un personnage très particulier dans le genre du film d'espionnage, quoi.
2: Oui, il détonne par rapport à la vision qu'on a de l'agent secret à l'époque. Voilà, c'est surtout ça aussi.
1: Oui, avec aussi des fêlures, des faiblesses, comme on peut le voir vers la fin du film. Donc oui, c'est il sait apporter une certaine humanité, une certaine ce que n'a pas James Bond, parce que James Bond, il est quasiment invincible, il séduit des femmes comme ça, il aime bien casser la gueule, il aime bien la violence. Lui, non, Harry Palmer, il n'est pas du tout dans ce délire-là, lui.

0: Barry Palmer, on va le retrouver. Alors ça, c'est pas sorti, c'est pas ressorti chez Elephant Film. On espère que ça va arriver bientôt dans la suite de la série. C'est Mes funérailles à Berlin de Guy Hamilton, un réalisateur d'ailleurs qui est un réalisateur de James Bond aussi, Guy Hamilton. Hein. Et on est, alors le film est assez compliqué quand même à suivre, hein, j'avoue. Hein, mais là aussi, on est sur une belle performance de Michael Caine. On est vraiment la trilogie, de toute façon, de base, elle est assez assez efficace et assez fun à suivre, en fait. Bon, là, on se perd un peu dans l'intrigue quand même, un petit peu.
1: Oui, c'est vrai que je suis incapable de résumer le film. Il y a une histoire, enfin, il est envoyé à Berlin pour une histoire de transfuge de l'Est vers l'Ouest. Enfin, c'est assez compliqué. Il y a une histoire de trésor aussi, de trésor de guerre. Le film est assez compliqué, mais bon, c'est Michael Caine. On retrouve Harry Palmer, sa nonchalance, sa désinvolture. Et bon, le tournage ne s'est pas passé forcément de façon très, très tranquille, parce qu'ils ont filmé au pied du mur de Berlin. Et il y avait les soldats de l'Allemagne de l'Est. Quand ils les voyaient filmer, ils faisaient tout pour gâcher le tournage. Alors, ils prenaient des miroirs qui faisaient scintiller pour flinguer pour envoyer dans les caméras durant le tournage. Donc, à chaque fois, ils étaient obligés de changer de lieu de tournage pour pouvoir continuer le film. Ouais. Bon, c'est une réalisation un peu plus classique déjà. Hein, Guy Hamilton. Bon, Guy Hamilton, c'est pas un grand cinéaste, mais il a fait des trucs assez sympas en dehors des James Bond, j'entends. Mais c'est une mise en scène plus classique, plus classieuse. Mais c'est pas. Des trois, c'est, moi je dirais que c'est le plus faible. Ne serait-ce déjà que par son scénario vraiment compliqué. Et par sa mise en scène qui est quand même assez, assez classique.
0: Ouais, c'est une sorte de un peu de ressucé du premier en moins bien, avec un scénario plus complexe, parce que l'idée du transfuge et tout, c'est déjà ce qu'il y a dans le premier, hein, mais du coup en moins bien. Ah, faut reconnaître. Alors effectivement, tu l'as rappelé. Bon, il a fait un film, Guy Hamilton, qui est quand même gagné un statut culte du fait de qu'il a pas marché à l'époque, mais qu'il a plu à tout le monde en fait par ses diffusions de télé et tout ça. C'est Rémo sans armes et dangereux, un film de 1985, qui est un film qui a vraiment eu je me rappelle, pour moi, c'est un film qui jouit d'un certain culte. Après, sinon, oui, c'est l'homme qui a fait Goldfinger, par exemple, Guy Hamilton. Donc, Guy Hamilton, ça reste un réalisateur solide, mais sans génie, quoi. Voilà. Et alors, ça va être très différent avec le suivant, parce que le film qui va suivre, pour moi, il est assez chouette. Hein, c'est le premier film de Ken Russell. Alors, Ken Russell, on en avait parlé longuement, puisqu'on avait reçu dans cette émission Pascal Français, qui a écrit un super bouquin sur le camp, et puis qui a aussi écrit sur Ken Russell. Donc, on avait pu échanger au sujet de Ken Russell, alors qu'on connaît aujourd'hui, parce qu'il est réalisateur de ce film culte qui s'appelle Les Diables, qui a aussi réalisé Tommy, d'après l'opéra rock des Who. Ken Russell, bon, c'était un dingue, quoi, quand même. Listomania, enfin, c'était des films de fous furieux, quoi, dont on a pas mal parlé, d'ailleurs, dans cette émission, La Symphonie Pathétique, tout ça, qui sont des films absolument dingues, totalement typiques d'une époque. Enfin, on rappelle quand même que c'était un type qui était bisexuel, assumé, qui croyait que Jésus était un extraterrestre, qui lui parlait régulièrement, que voilà. Enfin, c'est un type complètement farfelu et en même temps assez génial, parce qu'intellectuellement aussi, qui portait des idées très progressistes et qui a été à l'époque considéré, d'ailleurs, s'il était un peu tombé dans l'oubli aujourd'hui, Ken Russell, qui a été considéré à l'époque, il était considéré avec Kubrick, avec d'autres, quoi, comme parmi les réalisateurs les plus importants sur la planète. D'ailleurs, Pascal Français en parlait quand on l'avait interviewé. C'était un réalisateur absolument mythique que tout le monde voulait interviewer, tout le monde voulait produire. Là, avec ce film, Thomas, il en est au tout début de sa jeune carrière. Alors, il vient de la télé. Il s'est déjà fait remarquer à la télé, hein, pour des tentatives, enfin, des choses très intéressantes. En particulier, son travail sur les musiciens classiques. Donc, il a beaucoup travaillé. Alors, pas forcément en plus de manière hagiographique. Ça, c'était vraiment intéressant. Et, il arrive là sur la série des Harry Palmer, avec un film qui s'appelle Billion Dollar Brain, mais qui s'appelle en français Un cerveau d'un million de dollars, où il fait un peu basculer quand même ce héros un peu taciturne dans quelque chose d'un peu psychédélique. Et c'est un film assez différent des deux autres.
1: Oui, c'est assez différent et en même temps, ça se rapproche plus des... Là, on se rapproche plus des James Bond quand même. Il y a une démesure dans, bah, dans le méchant. Le méchant, c'est un Oui, c'est un grand méchant, comme on peut en voir dans les James Bond, comme dans L'Espion qui m'aimait, etc. Parce que ce cerveau d'un million de dollars, en fait, c'est un ordinateur géant. Voilà, c'est le fameux truc. Et c'est un méchant qui est complètement dingue, un Texan, hein, forcément un Américain complètement fanatisé. Alors, il y a des scènes complètement dingues, genre qui se rapprochent pas loin de Cérémonie du Ku Klux Klan. Hein, c'est un film de dingue avec... comment il s'appelle ? Walter Matthau. Il y a Walter Matthau qui joue un vieux camarade de Harry Palmer, hein, mais qui se retrouve embringué dans une histoire, ça, bracadabrante, d'armes biologiques. Enfin, il y a des œufs. Enfin, c'est encore... Bon, c'est moins compliqué que le premier, mais c'est une intrigue encore assez complexe. Et donc, il y a ce méchant qui amène finalement une fin, enfin une mise en scène assez démesurée, dont la fin qui est quand même glaçante, on peut le dire. Et donc, Harry Palmer, là, il rejoint un petit peu plus donc le côté un peu James Bond, hein, dans un tournage qui n'a pas été simple non plus, parce qu'il faisait quand même assez froid à Helsinki, hein, aux côtés de Françoise d'Orléac, hein, où Michael Caine a découvert que Françoise d'Orléac, finalement, qui était une belle femme, il croyait qu'elle avait des amants, etc., etc., mais qui finalement était une femme assez seule, a-t-il découvert entre les prises, notamment le soir, quand il retrouvait leur chambre d'hôtel.
0: Et oui, la demoiselle de Rochefort avait le spleen. Le film est quand même assez détonnant. D'ailleurs, c'est marrant parce qu'il se rapproche aussi, puisque Michael Caine va jouer dans le troisième opus de la trilogie des Austin Powers, il se rapproche aussi dans le côté délirant de ce que pourra produire les films de Jay Roach, enfin les Austin Powers et tout ça. On est presque dans la parodie, en fait. Hein, et je pense que c'est assez assumé, parce que je pense pas que Ken Russell, que je l'ai rappelé tout à l'heure, qui était un intellectuel, prenait ça très au sérieux. Et Michael Caine non plus, d'ailleurs, même si Michael Caine apporte quand même toujours... sa classe incroyable, mais son... Il y a quand même un petit spleen chez le personnage. Il reste un personnage avec des fêlures, quoi. Et ça, c'est intéressant. C'est-à-dire que Michael Caine, il aime beaucoup le personnage. Donc, il a jamais cherché à transformer le personnage. Mais par contre, autour de lui, et en particulier les productions Salzman, ont amené le personnage, effectivement, dans ce troisième opus, vers autre chose. C'est-à-dire qu'autant le deuxième était un succès d'année du premier en moins bien, autant le troisième, on sent qu'on veut amener Harry Palmer vers autre chose, mais qui n'est pas, pour employer une expression à la mode aujourd'hui, qui n'est pas son ADN, en vérité, au personnage. Du coup, ça donne un déphasage qui est assez jouissif, mais qui est assez étrange aussi, il faut le dire.
1: Bah, déjà, le personnage, au départ, il ne fait plus partie des services secrets. C'est un détective privé qui est... que son supérieur, qui l'aime bien taquiner, hein, en temps normal, vient à la recherche, il vient le chercher pour qu'il reprenne un peu du service. Il y a déjà ça. Il y a déjà cette différence par rapport aux deux films précédents. Et c'est vrai qu'il y a ce personnage de méchant qui est bigger than life, hein. C'est vrai qu'on peut difficilement le prendre au sérieux. Et puis Ken Russell, il pousse les potards à fond, hein.
0: Ken Russell, quoi. Voilà.
2: Is that my B-107, sir?
3: As if you didn't know. And it makes awful reading, Palmer. You just love the army, don't you?
2: Oh, yes, sir. I just love the army, sir.

0: Michael Caine va tellement aimer son personnage, il va décider de le faire revenir dans deux films, téléfilms, enfin de assez peu connu hein, des cinéphiles d'ailleurs hein, que sont Bullet to Beijing et Midnight in Saint-Pétersbourg, je le dirai à la française. Voilà, je crois mon cher Damien, que comme tu aimes dénicher des petites pépites des films méconnus, tu t'es penché sur ces deux derniers films de la série alors au cinéma Harry Palmer, puisqu'après on parlera du personnage de Harry Palmer, non pas en littérature, non pas au cinéma, mais à la télévision britannique.
1: Je sais pas si ce sont des pépites, mais en tout cas, oui, c'est ce qui m'a permis de découvrir le personnage d'Harry Palmer. Alors, ce qu'il faut savoir, c'est que là, on se retrouve un peu dans ce qui se passait, dans ce que disait Thomas juste avant, c'est-à-dire que là, il est en train de terminer son service, et au début du film, en fait, il se fait un peu renvoyer à la retraite, et il va continuer à poursuivre son enquête via quelqu'un. En fait, ce qui se passe, c'est que on est à la fin de la guerre froide. Du coup, on a l'URSS qui s'ouvre et il est approché par un dignitaire russe qui lui demande de retrouver une arme bactériologique, une arme biologique mortelle dénommée la mort rouge. Et c'est comme ça qu'il va se retrouver un peu sur un jeu de pistes. Mais la particularité, c'est que vu qu'on est dans l'univers d'Henry Palmer et que c'est un anti-James Bond, comme vous l'avez déjà dit, ça passe vraiment par l'ambiance où tout est vraiment posé. Il a vraiment Michael Caine apporte vraiment une nonchalance et un flegme certain. Alors pour ma génération, Michael Caine, nous on l'a connu surtout parce que c'était le Alfred de Batman à travers les films de Nolan. Là, ce qui est intéressant et d'autant plus drôle, c'est que l'adversaire qui est mis en avant, le Alex, qui est d'origine russe, il est joué par Michael Gambon, et Michael c'est l'un des acteurs qui a joué Dumbledore dans Harry Potter. Donc pour moi, c'est un peu un clash de deux grandes licences qui se font face. Autre chose d'autant plus drôle, c'est qu'on parlait de Caine Russell, et à la musique, on retrouve Rick Wakeman, qui est le compositeur de Listomania de Ken Russell, un des papas du coup d'adaptation de Harry Palmer.
0: Alors, Rick Wakeman, qui est totalement psychédélique, il y a un album qui est culte de Rick Wakeman, dont le nom ne veut pas me revenir, mais j'ai le vinyle à la maison, où en fait il y a une sorte de tube qu'on construisait avec la pochette du vinyle, et on pouvait regarder à travers pour avoir une vision psychédélique en fait. Enfin bref, c'était une époque où les mecs prenaient beaucoup de produits stupéfiants pour composer leur musique. Quoi, voilà.
1: Alors que là, c'est une musique qui est posée. Ce qui est assez particulier et qu'on retrouve très vite dans ce personnage d'Harry Palmer, on a dit que c'était un anti-James Bond, et ça saute assez vite parce que dans ses confrontations physiques, en fait, il n'est pas spécialement fort. C'est pas quelqu'un qui va réussir à mettre à terre quelqu'un d'autre en un coup de poing. C'est quelqu'un qui avance assez lentement. Je me demande si on le voit courir, mais oui, on le voit courir. En fait, il brille plus par son intelligence et sa compréhension, surtout sa sensibilité. Il arrive à faire des liens avec d'autres personnages, et dans ce film-là, il arrive à beaucoup s'entourer. Alors, il y a un humour qui est présent, un humour qui est assez spécial, peut-être l'humour british de base, mais du coup, ça donne des scènes assez particulières. Par exemple, il y a un moment où il se fait éjecter d'un train. J'arrive pas à savoir si c'est censé être une scène comique ou si c'est censé être une scène d'action, parce que le ton en soi, dans cette scène-là, bah, elle varie pas énormément, mais on se retrouve quand même avec certaines scènes vraiment d'action, notamment au tout début, quand il arrive en Russie, il y a une course-poursuite en bateau. Pareil, à la fin, on a une fusillade avec une explosion. Ce qui est assez particulier, parce que par rapport au rythme du film, ça crée un souffle dont le film, en fait, n'en avait rien à faire jusqu'à ce moment-là. Là où il brille vraiment, c'est en fait dans ses scènes de tension, notamment dans ses face-à-face. À chaque fois qu'il rencontre une nouvelle personne, vu qu'on a affaire à un film d'espionnage, on n'arrive pas à savoir s'il est du côté d'Henry Palmer, si ça va être un adversaire, un futur allié, ou si c'est juste quelqu'un qui est juste de passage, qui fait que chacune des rencontres crée une certaine tension, et c'est une tension qui est beaucoup plus qui est très prononcée, notamment dans une grande partie qui va se passer dans un train, parce qu'il fait le voyage Moscou jusqu'à la Corée du Nord en train. Donc c'est un très long voyage, et dedans il y a beaucoup de personnages qui vont se rencontrer, mais vu qu'on a affaire à un huis clos qui est en mouvement, ça crée une ambiance et à nouveau un espace intimiste assez particulier. Ça, c'est pour Bullet to Beijing, mais il y a un autre film.
0: Ah, je suis étonné que tu t'en aies pas parlé, parce que bon, c'est signé Georges Mihalka, et Georges Mihalka, c'est l'auteur d'un slasher culte, quoi.
1: Meurtre pour la Saint-Valentin.
0: Voilà, oui. Meurtre pour la Saint-Valentin, My Bloody Valentine, où on a vraiment, là, c'est pareil, qui est pas mal d'ailleurs, hein, qui est plutôt, tient plutôt un film qui a bien vieilli. On a, du coup, on peut faire des petits parallèles. Bon, tu dis Michael Caine, là, il, parce que physiquement, enfin, toi, tu l'as rencontré, hein, il est impressionnant. Bon, maintenant, c'est un homme d'un certain âge, mais il est impressionnant. C'est un grand balèze, hein, quand même. Hein. Et du coup, même s'il est pas gaulé à la Schwarzy, c'est un grand balèze. Et c'est vrai qu'il fait rarement le coup de poing dans les films, parce qu'en même temps, il aborde tout avec nonchalance. Mais ce qui est intéressant, c'est que dans ce film-là, déjà, on reprend. Moi, je vois bien ce qui a motivé Michael Caine. Bon, déjà, ça, c'est assez marrant qu'ils finissent par travailler pour les Russes et aller en Corée du Nord. Voilà, ça, c'est assez marrant.
1: Avant que tu continues, je fais une petite parenthèse parce que j'ai vu qu'à l'origine, le scénario, en fait, c'était pas censé être un Harry Palmer et que le scénario va être changé. Du coup, peut-être là-dedans.
0: Sans doute, mais du coup, c'est assez marrant, c'est assez cocasse, vu que c'était les deux premiers Harry Palmer, on est en plein dans la guerre froide, donc, enfin, le troisième, on en parle moins, mais bon, ce troisième, on est dans un côté Fu Manchu avec le grand méchant qui est présent, mais on reprend aussi l'idée d'un réalisateur canadien, comme Sidney G. Fury, puisque là, c'est Georges Mihalka, et surtout, ce qui est, pour l'anecdote, ce qui est assez étonnant, c'est, alors déjà, il y a Mia Sara, dont moi j'étais amoureux, hein, quand j'étais adolescent, et surtout, il y a Jason Connery. Le fils de Sean Connery qui joue dans le film, quand on sait que le personnage original, il a été construit en opposition au personnage de Sean Connery dans les premiers James Bond, c'est assez cocasse. Voilà, je t'embêterai pas plus longtemps et je te laisse parler de la suite. Où va aller Harry Palmer après la Corée du Nord?
1: Alors, il est allé en Corée du Nord, mais il est surtout revenu en Russie pour monter sa propre agence. C'est dans Midnight in St. Petersburg de Douglas Jackson. Bah, on suit un peu la suite de ce qui s'était passé avant, c'est-à-dire que ici, l'agence d'Harry Palmer est chargée de retrouver du plutonium disparu, mais en parallèle, un de ses agents, Alex, voit sa compagne se faire kidnapper par un autre groupe, et en fait, au cours de ce film, on va avoir une multiplication des menaces, et on se retrouve avec beaucoup moins d'alliés que dans le précédent film. Alors, je n'ai pas vu les trois premiers, mais pour moi, c'est le plus faible. Je trouve beaucoup moins, en tout cas, Douglas Jackson, je trouve beaucoup moins efficace que George Mihalka dans sa mise en scène. On retrouve quand même des éléments du premier où j'arrive pas à savoir si c'était genre une feuille qui était imposée ou bien si c'était des éléments qui sont ressortis parce qu'ils y avaient accès. Par exemple, on a une scène de train. On retrouve une tension à l'intérieur et un peu de combat à l'intérieur. On a le retour d'Alex qui était déjà présent dans le précédent film. Ici, par contre, je trouve que ça montre beaucoup mieux certaines conséquences de l'ouverture de l'URSS, c'est-à-dire que à Moscou, il a des amis, il s'entend bien avec les autorités. Ici, il se retrouve dans une autre ville avec les autorités, c'est beaucoup plus compliqué. Et surtout, on retrouve Alex qui est de retour et qui lui souhaitait se venger d'Harry Palmer. Alors, le lien entre le plutonium, le kidnapping et aussi des œuvres d'art, il est un peu étrange. Dans le précédent film, on avait déjà une certaine complexité, mais on arrivait à suivre. Ici, je trouve que c'est pas vraiment complexe. Ça essaye de tout rattacher. Ça le fait pas forcément au mieux. Et ce qui est un peu triste quand on sait que c'est l'épisode final, le dernier, dans lequel jouera Michael Caine, pour moi, c'est le moins abouti de tous.
0: Ouais, alors après Douglas Jackson, c'est vrai que c'est Hollywood Night, quoi. Hein, c'est un paquet de téléfilmesques ou de téléfilms qui veulent se donner des allures de films. Et bon, une grande partie de sa production a fini en téléfilm de deuxième partie de soirée à une époque. C'est pas un grand metteur en scène. On se demande un peu ce qu'il allait faire Michael Caine dans cette galère. Surtout que derrière il y a aussi Harry Alan Towers, un des producteurs de Jésus Franco. Donc tout de suite ça fixe le niveau, quoi. Voilà. C'est, alors il a produit quelques gros trucs, mais enfin quand même on est dans le bis du bis là quand même.
2: Surtout que en fait Michael Caine avait juré de ne pas reprendre le rôle, hein, mais bon, il reprend le rôle finalement et les deux films ont été tournés à la suite. Et Michael Caine considère que ces deux tournages, c'est la pire expérience professionnelle de sa vie. Alors déjà, ils arrivent à l'hôtel à Saint-Pétersbourg. Avant leur repas, ils leur donnent des compteurs Geiger pour regarder le taux de radiation de leur repas. Ils sont logés dans un hôtel où se donne rendez-vous la mafia locale, parce que la mafia s'est largement étendue après la perestroïka. Un jour, ils étaient en train de boire un coup dans le salon de thé de l'hôtel. D'un coup, ils voient des mecs cagoulés se pointer. Alors c'est le gros boxon, il se tape dessus, etc., etc., fout le bordel. En fait, il pensait que c'était une guerre des gangs, mafieux contre mafieux, mais non, il a appris que les mecs, les cagoulés, en fait, c'était des policiers qui sont cagoulés pour pas que les mafieux les reconnaissent, pour pas qu'ils menacent leur famille, s'en prennent à leur famille par la suite, etc. Et Michael Caine, bien sûr, vu que c'était une star à l'époque, hein, il était escorté par deux gars qui avaient des kalachnikovs. Et puis... qui le suivait en jeep, partout dans tous ses déplacements. Et il y avait aussi un troisième homme qui le surveillait. Il ne savait pas qui c'était, mais il y avait un troisième homme dans le coin qui le surveillait au cas où il y aurait des problèmes. Et un jour qu'il était au café, il y a un des mafieux qui vient le voir et qui lui, qui demande « Mais qu'est-ce qu'ils font là, ces deux cons là, derrière toi ?» Et Michael Caine lui explique que, comme la mafia règne à Saint-Pétersbourg, il est protégé, etc., etc. Et le mec lui fait, mais tu travailles pour qui? Alors Michael Caine lui dit, mais on travaille pour telle maison de production. Alors le mafieux, il rigole, il fait, ah, mais on la contrôle, cette maison de production. T'es le mec le plus protégé de Saint-Pétersbourg. Donc, ce sont les anecdotes de Michael Caine sur le tournage de Bullet to Beijing et Midnight in Saint-Pétersbourg.
1: C'est drôle parce que je trouve que dans justement Bullet to Beijing, on retrouve ce truc. C'est-à-dire qu'à un moment, il est au marché et avant d'acheter une sorte de tomate, il utilise un compteur Geiger. C'est un marché sur lequel il se fait suivre par des gens qui monteront plus tard dans une Jeep. Et il est suivi par un personnage qu'il ne voit pas, mais qui est censé être là pour le protéger. Du coup, tu retrouves dans son film les éléments de sa vie au final.
0: C'est une autobiographie, les gars. C'est incroyable. C'est le film dans le film. En fait, on n'a pas compris le film. C'est la nuit américaine du film d'espionnage. Enfin, bon, bref. Non, mais après... Par contre, le livre que tu cites, c'est son autobiographie qui n'a jamais été traduite en français, quand même.
2: Jamais été traduite.
0: Ouais, ça, c'est vraiment bête, parce que elle regorge d'anecdotes, de moments hilarants, parce que bon, c'est quand même une sacrée vie. Parce que Michael Caine, on le rappellera jamais assez. Enfin, à la base, c'est un prolo. Il a même dormi dehors. Parce qu'on croit toujours que c'est un aristocrate, en fait. Il est tellement classe, et il a une façon de parler tellement classieuse qu'on croit que c'est un type de la haute, mais c'est tout l'inverse. C'est plutôt, c'est d'ailleurs un type du quartier éléphante, là, de...
2: Il vient d'Elephant and Castle.
0: Exactement. Donc,
2: quartier,
0: on voit dans Harry Potter.
2: Plutôt prolo de Londres.
0: Ouais. Puis un quartier où, un peu caricaturé dans le film, mais enfin, assez violent, tout ça. Enfin, en tout cas, c'était un endroit, que certains londoniens considéraient comme malfamé. Donc, c'est loin de l'idée qu'on se fait effectivement de Alfred Pennyworth, qui apparaît, alors qui est une sorte de prolongation d'ailleurs du personnage d'Harry Palmer, qu'on peut voir comme une prolongation, puisqu'Alfred Pennyworth, on connaît pas vraiment, comme le disent les Anglais, son background, voilà, mais c'est un combattant valeureux. Il a des notions de... Enfin, il arrive à soigner à peu près toutes les blessures, tout ça. Donc on sait qu'il a un passé où il a été dans la Légion étrangère, dans les forces armées, ou un espion. Mais il y a un peu de tout ça quand même.
1: L'origine de Alfred, elle change beaucoup dans les comics Batman. Parfois, c'est simplement un serviteur qui se met au service de Batman. Parfois, on sait qu'il a un passé d'ancien soldat. Et parfois, on sait même qu'il a fait partie des services secrets britanniques. Ce qui explique le fait qu'en effet, il puisse soigner énormément de blessures. Mais aussi, ça explique autre chose. C'est qu'il a quelques contacts qui sont des contacts assez particuliers. Et du coup, le fait de voir Henry Palmer, quelqu'un qui s'entend avec beaucoup de monde, qui a des contacts dans certains milieux, ça rappelle énormément le Alfred des comics Batman. Comme si Nolan avait eu cette inspiration en le voyant, en se disant « Ah mais oui, forcément !»
0: Et inversement, mais il n'est pas impossible que Nolan ait grandi avec les Harry Palmer et ait eu envie de glisser cette éventuelle référence, on va dire, et en même temps, pour camper le personnage d'Alfred tel qu'on le conçoit quand on l'a lu dans la bande dessinée, il a aussi le physique, le port altier, enfin il a aussi, il correspond au rôle, quoi. Voilà.
2: Côté très british.
0: Très british, tout à fait.

0: on va rester chez nos amis britanniques. Alors, on rappelle donc Harry Palmer, premier du nom, est disponible chez Elephant Film. Et chez Elephant Film, il y a aussi... Alors là, il n'y a plus Michael Caine. Hein, il y a Harry Palmer, The Express File, qui est signé James Watkins et qui est sorti en 2022, qui est une mini-série anglaise et qui reprend le personnage de Harry Palmer, parce que c'est vraiment un personnage culte. Il est peut-être ce moins pour nous de l'autre côté de la Manche, mais pour les Anglais, Harry Palmer, c'est un personnage vraiment très culte. Et c'est signé James Watkins. Et James Watkins, enfin, je pense que les fans de films d'épouvante, d'horreur se rappellent de son assez éprouvant quand même. Eden Lake, hein, qui est un des survival horrifiques les plus forts qui a été tourné dans les années 2000, hein, avec, c'était au moment de la nouvelle vague anglaise où on avait Neil Marshall qui arrivait avec The Descent, on avait aussi Michael G. Bassett, on avait plusieurs réalisateurs comme ça qui sont arrivés à un moment où il y avait une vraie nouvelle vague anglaise, puis surtout un de nos chouchous qu'on avait longuement interviewé avec Thomas, fini par boire des bières avec lui, c'était Christopher Smith, hein, quand il était venu à Amiens, bon, qui malheureusement qui s'est perdu en chemin, hein, Christopher Smith, son talent s'est un peu évaporé avec le temps, et pourtant ses trois premiers films étaient extraordinaires, enfin ses trois premiers longs métrages. Voilà, on peut rappeler Severance, on peut rappeler Creep, et on peut rappeler Black Death qui était aussi énorme, quoi. Voilà, et puis bon, après petit à petit, et Triangle. Ah oui, mais Triangle c'est peut-être son chef-d'œuvre en plus. Donc mais pas 3, 4 alors. Oui, mais bon, 3 côtés, 4 côtés, je suis perdu, voilà, c'est pour ça. It's a hard game, Palmer. Harder than you can imagine. Prisoner 17315, Palmer. What do you want? You will help us to locate and retrieve a missing person. Don't mess this up, Palmer. Am I allowed to know where I'm going? James Watkins, lui, par contre, après Eden Lake, bon, il a une carrière plutôt sympathique, mais c'est pas extraordinaire. Voilà, donc on est très content de le voir revenir aux affaires là avec cette mini-série. Alors cette mini-série qui est vraiment pas mal du tout et qui est écrite par John Hodge. Et John Hodge, alors on l'oublie, ça a été le scénariste attitré de Danny Boyle avant qu'il se fasse pote avec
1: Alex Garland.
0: Voilà. Avec Alex Garland, qu'on avait aussi interviewé à l'époque, d'ailleurs, au moment de Ex Machina. Et avant qu'il se fasse pote avec Alex Garland, il était pote avec John Hodge. John Hodge, c'est le scénario de Trainspotting, c'est le scénario de Petit Meurtre entre Amis. Et d'ailleurs, il faut le dire, en termes de metteur en scène, c'est pas le meilleur metteur en scène qui soit, Danny Boyle, mais par contre, ça a toujours été quelqu'un qui a su s'appuyer sur des bons scénarios. Je pense qu'il a un bon sens. Enfin, il sent bien les scénaristes. Il arrive bien à trouver des scénarios dont il sait qu'il va pouvoir les illustrer. Et même pour les films que j'aime pas, comme Slumdog Millionaire, tout ça, il a quand même toujours réussi à trouver le scénar qui allait rencontrer le succès. Il a pas eu beaucoup d'échecs dans sa carrière. Et là, bon, là, c'est pas Danny Boyle, donc c'est James Watkins, et on se retrouve dans l'ambiance un peu remise au goût du jour, mais du Harry Palmer originel avec Michael Caine. Hein. Sauf que là, on est plus avec Michael Caine, on a Joe Cole qui remplace Michael Caine. Bon, on gagne pas au change, hein. De toute façon, on remplace pas Michael Caine. Hein. Ça, le meilleur acteur du monde ne peut pas remplacer Michael Caine, mais surtout quand il a incarné le personnage aussi longtemps, c'est assez compliqué dans la tête des gens. Il y a qu'un seul interprète d'Harry Palmer, c'est Michael Caine. Mais enfin, on va faire fi de cette problématique d'interprète et on va se concentrer sur cette mini-série qui raconte une histoire quasi incompréhensible qui en fait ressemble beaucoup à l'histoire du premier film mais en plus développé, c'est-à-dire que notre remplaçant de Michael Caine, la Joe Cole, Harry Palmer, il sort de tôle. Il avait fait du trafic d'alcool, hein, ça on en a un peu parlé. Et le renseignement britannique lui confie une mission, retrouver un physicien nucléaire qui a été enlevé. Et alors là, il va vivre plein de rebondissements au fur et à mesure des épisodes. Et il va être avec une équipe d'espions, il va aller à Beyrouth, il va... Enfin bref, du vrai, de l'espionnage, un actionneur d'espionnage. Voilà, on va le définir comme ça, avec une reconstitution vraiment chouette. En particulier, il y a tout un moment une reconstitution du Swinging London. On se croirait vraiment revenu dans les 60s. C'est vraiment chouette. Et alors en fait, c'est pas une série pour la télé. D'ailleurs, c'est une série pour Prime Video, visiblement. Bon. Et alors pourquoi ils ont décidé 55 ans après, alors déjà quand ils ont refait les films avec Michael Caine, il y avait 30 ans d'écart quasiment entre le troisième et le quatrième, et là on est 55 ans après le premier film. Pourquoi ils ont décidé de le sortir de la naphtaline, je ne sais pas, mais en tout cas le film est très efficace. Il voit en plus, alors pour notre plus grand plaisir de petits vieux que nous sommes, hein, de voir des nouveaux, des méchants du KGB, des agents doubles, des agents du MI6, la CIA, enfin tout le monde qui s'affronte dans un joyeux bordel. Le film, enfin la série regorge de morceaux de bravoure, de péripéties, on s'ennuie pas une seule seconde. Bon, Joe Cole fait ce qu'il peut, mais il est pas si mal. Et c'est une belle découverte, hein. Moi, je vous conseille de voir, comment dire, cette série, puisqu'elle a conservé, pour moi, ce qui fait le sel un peu des Harry Palmer originels, c'est-à-dire ce même humour british, c'est cette sorte d'humour à froid, là, teinté d'ironie, qui fonctionne très bien dans toute la série. Alors évidemment, faut la regarder en VO, hein. C'est quand même mieux. Et donc c'est disponible chez Elephant Film. Je suis sûr que je t'ai fait envie, Thomas, parce que je sais que t'adores les séries.
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1: Bonjour tout le monde, on est bien sur Radio Panique 105.4 et on se retrouve pour un flux détendu qui sont des tranches horaires le lundi de 19 à 20h et le mercredi de 16 à 18. Qui sont un appel à tout le monde à pouvoir participer à des émissions, proposer du contenu. Et si ça vous intéresse, vous pouvez toujours envoyer un mail à flux@radiopanique.org pour pouvoir participer. On est mardi 6 mai, il est 16h je crois, et il fait un peu nuageux. Et donc pour cette première partie de flux détendu, on va avoir une interview de Skate Soon et du festival, dans le cadre de leur festival Welcome on Board. Et après, vous aurez la tribune critique cinéma de Thomas et Axel. Et donc, autour de la table, on est assez nombreux. Je vais essayer de le prononcer bien. Donc, on a Sam, Camille, Ambroise, Clémence, Anne-Line, Steph et Géronimo. Vous pouvez nous dire un bonjour collectif ou un par un.
2: Salut Juliette.
3: Salut Juliette.
4: Coucou.
5: Hello.
1: Et donc vous êtes venus dans le cadre du festival que vous organisez, qui s'appelle Welcome on Board, qui sera du 8 au 22 mai, et ça se passe à l'espace Van Omwegen, je ne sais pas comment
2: Van
1: le prononcer.
2: Omwegen.
1: Van Omwegen, c'est ça, et donc c'est rue de Russie, 31 à Saint-Gilles. Est-ce que vous pouvez m'expliquer qu'est-ce qui va se passer du 8 au 22 mai?
2: Qui se lance?
3: Moi, je veux bien commencer.
2: Vas-y, Géraud.
3: Donc, du coup, ce qui va se passer, c'est une expo plus des events. Donc, le vernissage commence vendredi 8 et le finissage termine le 22 mai, le vendredi 22 mai, avec des concerts et DJ sets. Et en fait, pour la petite histoire, moi, donc derrière Van Omwegen, avant Van Omwegen, il y a un prénom, c'est Sophie, qui a créé un espace galerie.
6: C'est un run space.
3: Voilà, c'est ça.
6: C'est un run space qui est autogéré. On dépend d'aucune institution. On n'a aucun soutien financier. Et le but, c'est de favoriser les rencontres, les collaborations et de faire des expositions, allier la musique et l'art plastique.
1: Okay. Et voilà. Tu peux nous expliquer ce que c'est un run space? Parce que je ne vois pas le terme.
6: Le run space, c'est des espaces qui sont gérés donc, par les artistes en dehors de toute institution. Donc, ce n'est pas des galeries. On ne dépend pas de subventions. Et c'est vraiment le do-it-yourself. Quoi. Okay.
3: Voilà, donc c'est Steph qui a présenté, qui est associé avec Sophie, qui n'est pas là. Et donc, du coup, nous, notre collectif Skate Soon, il s'est créé il y a presque un an dans le cadre d'un festival qui se faisait au Jacques Franc qui s'est appelé Les Friches, où là la thématique commune c'est le skate mais un peu détourné. Et de ce festival s'est dégagé un petit crew d'illustratrices et illustrateurs, photographes et on a décidé de partir un peu en cavalier seul pour cette fois et l'espace Van Omwegen nous a accueillis, nous a proposé une expo. Et voilà, on était tous bien chauds. Et donc voilà, c'est ça qu'on va proposer.
2: Puis c'est l'impulsion de Sam aussi de faire une expo un peu spécialisée sur des boards et de se concentrer là-dessus, quoi.
3: Voilà. En fait, l'idée, c'était qu'il fallait qu'on tous on fasse du skate et que la ligne directrice de cette expo, c'est que tous les dessins, photos sont sur des skates.
1: Et donc, dans le cadre de cette expo, il y a des workshops, si j'ai bien compris. Est-ce que vous pouvez m'expliquer un peu comment ça va se mettre en place? C'est ouvert à qui? À quel public ça s'adresse?
2: Oui, bien sûr. Bah, nous, du coup, on expose par artiste, on expose 2-3 boards chacun, chacune. Mais on avait envie aussi, comme l'expo dure 2 semaines, qu'il y a un événement au début, un événement à la fin, qu'il y ait un changement, entre guillemets, entre le début et la fin. Et de pouvoir inclure aussi les gens qui passent, les gens qui ont envie de s'intéresser à cette culture-là. Et donc, on a spoté 4 moments où les gens vont pouvoir venir faire leur propre board, designer leur propre board avec un peu plein de matos que nous, on va proposer, peinture, Posca, etc. Et au fur et à mesure des ateliers, elles seront accrochées avec les nôtres. Et comme ça, à la fin, il y aura une expo amplifiée. Donc, voilà.
1: Et donc, pour participer à ces workshops, on passe à l'espace en question où il faut s'inscrire quelque part.
4: Pour ça, on a le site que Ambroise nous a fait, qui s'appelle Sketsoon, sketsoon.com, et sur lequel vous pouvez vous inscrire. C'est 100% gratuit. On vous offre une board, ce que vous allez pouvoir personnaliser, qui sera ensuite présentée dans l'espace d'exposition et que vous pourrez récupérer à la fin du finissage.
2: Ambroise a fait un trop beau site pour l'occasion.
4: Merci.
5: Du coup, il faut s'inscrire. Il y a des places assez limitées. C'est 10 par atelier. Donc, il y a un formulaire à remplir pour ça.
1: D'accord. Et donc, déjà, sur votre

0: nous a enseigné. C'était assez rapide, mais donc là, c'est vraiment du print sur board, donc c'est différent. Et puis dans les autres, il y a un peu de tout, je pense.
1: Oui, on a toutes nos pratiques individuelles. Il y a des illustrateurs, des photographes. Je crois que pour nous tous, en fait, l'idée, c'était de nous lier en proposant notre travail individuel sur des planches. Mais je crois pas qu'on était déjà full-time là-dedans, peut-être certains un peu plus que d'autres, mais voilà.
2: Et donc, je répète le nom des artistes, mais donc on a Geronimo Gaud, Polo... Polo Perry, Amandine Laurent, Anne-Line Sniers, pardon pour l'écorchage, Clémence Leboyer, Camille Toussaint, Samuel Corda, Noussa, et Ambroise Bellec. Voilà, je me serais trompée sur la moitié des prénoms. Et donc, le but de ça, c'est de faire rencontrer le public. Est-ce que vous attendez un public plus qui est donc lié à l'univers du skate déjà, ou le but, c'est aussi d'intéresser des gens qui n'ont pas de pratique artistique de base ou qui n'ont pas forcément d'appétence pour le skate?
3: Notre attente, ce soit vraiment ouvert à tous. Donc là, il y aura aussi, parce que l'espace hors expo propose des ateliers avec des enfants, avec une école, donc il y a un lien avec des enfants de première et deuxième primaire, ces enfants vont participer aussi. Et c'est ouvert, vraiment l'idée c'est d'ouvrir et qu'au finissage ce soit vraiment une explosion avec plein de styles différents. Et nous aussi, notre idée et notre souhait c'est de faire gonfler le collectif aussi s'il y a des gens intéressés. Et dans l'idée, c'est que là, l'espace, il est tout blanc. Et donc, on a une espèce de white box. Enfin, je reprends le terme de Samuel. Et qu'en fait, au finissage, là, on va vraiment complètement transformer l'esthétique. Et lors du finissage, il y aura 3 concerts. Il y aura un DJ set. Il y aura des petits jeux, des cartes à gratter. Au vernissage et au finissage, il y aura possibilité de manger. C'est chaque fois des personnes différentes qui proposent. Voilà. Alors, oui, peut-être qu'on peut écouter un des morceaux, je ne sais pas.
2: Oui, c'est juste, avant, je voulais parler déjà de la technique artistique. Enfin, là, vous parliez de collage. Est-ce que vous pouvez nous expliquer concrètement, c'est quoi la technique pour
4: c'est mon métier. Donc, je fais de la personnalisation, customisation, sérigraphie sur planche de skate. Et c'est une technique qui est utilisée par toute l'industrie du skateboard plutôt classique, où c'est une impression ou une sérigraphie qui est appliquée sur un film plastique et qui est ensuite appliquée avec une presse à chaud. Donc, c'est 2 rouleaux de silicone chauffés très fort qui viennent presser la planche, chauffer le visuel qui vient... se fondre dans le bois, puis on retire le film et le visuel, c'est du transfert quoi. C'est vraiment du transfert et c'est ce qui se pratique dans toute l'industrie du skateboard. Et ça a donné lieu à ce regroupement autour du médium et donc de cette technique, même si tout le monde l'a pris un peu... Enfin, tout le monde a appliqué sa pratique à les possibilités offertes par ce médium.
0: C'était trop cool à essayer.
2: Oui. Imagine. Et juste, je voulais revenir sur la naissance du collectif, parce que tu disais, Jérôme, que ça existe depuis 1 an. Est-ce que ça a été très affinitaire? Parce que j'imagine que des personnes qui sont affiliées au skate, il y en a plein sur Bruxelles. Est-ce qu'au début, c'était un groupe affinitaire? Vous êtes bien entendu, vous êtes dit, on lance un collectif. Comment ça s'est né un peu?
3: À la base, donc, il y a ce festival qui s'appelait Les Friches. Et là, en fait, c'est un peu le réseau. On voulait que ce soit un mix aussi, en sachant qu'il y en avait qui étaient illustratrices, illustrateurs, photographes. Et puis, quand il y a eu la proposition, le Jacques Franck nous a reproposé un petit festival print. Et donc, du coup, là, on s'est ralliés. Et puis, ça a motivé tout le monde. Samuel, lui, ne faisait pas encore partie. Il s'est rajouté. Les autres... gravitait dans le festival, mais par exemple Paolo, qui lui a des planches exposées, lui au Festival des Friches, il a fait de la musique. Sophia, elle fait des planches aussi, mais elle a aussi tout des visuels dessins animés. Donc au Festival des Friches, il y avait des dessins animés. C'était un festival assez complet. Il y avait des documentaires, des conférences, expos, concerts, donc vraiment tout ce qui touche à la culture du skate, mais d'une façon un peu moins lambda, avec plutôt... des choses plus alternatives, il y avait des spectacles aussi, des spectacles de danse. Donc voilà. Et donc cette naissance-là.

0: elle est apparue à ce moment-là. Voilà, moi je pense que j'avais déjà, oui, dans le passé, j'avais pas fait de choses avec d'autres, mais voilà. Et l'idée c'était vraiment mixer, être. Oui, voilà. Et là on est neuf et l'idée c'est de partir à plus.
1: Et est-ce que c'est rassurant pour vous de faire partie d'un collectif et justement de partager cet espace-là entre vous pour vos idées, pour, parce que la pratique du skate c'est aussi quelque chose de collectif. Peut-être qui est moins basé que avoir un nom derrière et puis une pseudo-organisation, enfin je sais pas.
2: Bah ouais, c'est cool, on peut mixer un peu toutes nos connaissances. Enfin, là, rien qu'on on voit une semaine, on a toutes des idées un peu différentes de ce qu'on peut faire comme petite scéno. Enfin, tout le monde a un peu des skills différentes vu nos parcours pas du tout les mêmes. Et donc, rien que pour ça, c'est trop chouette de... Ambroise est en train de faire sa première fresque aujourd'hui, du coup
3: tout à fait.
2: Félicitations, et donc il y a plein de choses qui sont en vase communicant. Moi j'avais jamais printé de skate, je suis trop contente d'avoir essayé, enfin, donc c'est chouette de pouvoir s'apprendre des choses les uns et les unes les autres.
3: Pour rebondir là-dessus, je trouve qu'il y a un truc qui est très intéressant dans cette expo aussi, c'est qu'en fait on est tous sur le même médium, en fait c'est... Tout le monde fait un design sur une board verticale. C'est déjà un format qui est assez particulier, mais à l'inverse d'une expo groupée, où on aurait des cadres et des tableaux et des photos de différentes tailles, des expos et des trucs, des installations. Là, tout le monde fait vraiment en fait, la même chose. Et ça, c'est très intéressant parce que ça donne un côté un peu de communion. Donc même si on ne se connaissait pas si bien avant, en fait, on est un peu rapprochés tous ensemble autour de ce thème et de ce format vertical qui est quand même très spécial au final.
4: Et pour moi, ça rejoint aussi l'idée du skate en soi, où il y a cette idée où on est tous très différents, on a une pratique du skateboard qui est différente, mais on se rejoint assez facilement. Et le skate, il y a vraiment cet esprit de communauté, selon moi, qu'on retrouve absolument partout, et qui, au final, ne tourne qu'autour d'un médium, qui est une planche en bois avec des roulettes, quoi.
5: Oui, et en plus de ça, je trouve que c'est intéressant, parce que je crois qu'aucun de nous s'imaginait que le skate... aurait ce rôle-là, en fait, dans notre pratique artistique. Donc là, en fait, ce collectif, en fait, il va lier ces deux éléments qui, de base, n'ont rien à voir ou pas tant que ça à voir, même si, au final, quand on rencontre des skateurs, on se rend très vite compte qu'il y en a beaucoup qui sont hyper créatifs dans leur manière. C'est pas forcément dans l'art, mais dans plein de formats. Et c'est ça qui est intéressant, que du coup, c'est ça qui nous lie, même si, de base, c'est pas forcément quelque chose d'artistique. Et je trouve que c'est intéressant, voilà.
1: Oui, et du coup, vu qu'on parlait de multimédium, comme vous le disiez tout à l'heure, il y aura des concerts, et donc on peut écouter un des artistes qui sera en concert le 22 mai.
0: Le 22, oui.
1: Et donc il y avait la musique Non Merci, What's My Name.
0: C'est le dernier groupe, mais c'est un solo, mais il est multi-instrumentiste. Donc c'est Paolo qui lui participe aussi à l'expo en tant que graphiste. Il est aussi skateur et musicien. Et donc là, il développe un projet solo qui s'appelle Non Merci, plutôt punk. Donc là, pendant le concert, bah, il va jouer aussi sur des visuels. Enfin là, j'en dis pas trop, mais venez tous, ça va être très bien.
1: Merci.

0: Et voilà, on vient d'écouter Non Merci, What's My Name, qui sera le 22 mai pour le festival Welcome on Board. Et Steph, hors micro, tu nous parlais d'un autre festival qui se passait. Est-ce que tu peux nous en parler?
1: Ah, donc du coup, le finissage de l'expo Welcome on Board, elle aura lieu pendant le Off Festival, qui est un festival qui réunit plein de lieux indépendants de Bruxelles. C'est tous les week-ends du 14 mai au 15 juin. Et c'est le but, c'est de créer une programmation commune, de créer des chemins pour que les gens, pendant ces 4-5 week-ends, puissent aller d'une expo à un concert, et donc de suivre plein de programmations de plein de lieux indépendants à Bruxelles.
0: Et ça, on peut retrouver sur le site
1: du Off Festival.
0: D'accord. Ouais. Merci beaucoup. Alors, j'avais des petites questions que j'ai appelées le skate pour les nulleux, qui est moi, vraiment. Parce qu'à part les références de mid-90s et de portée du Volcom, je n'y connais pas grand-chose. Et donc, du coup, je voulais vous poser, pour celles et ceux qui font du skate, c'est quoi les conditions parfaites, météorologiques ou non, pour faire du skate?
2: Tout le temps.
0: Qu'il neige ou qu'il vente.
2: Qu'il pleuve. Il y en a qui pratiquent le skate sous la pluie, sous la neige, sous le soleil.
3: Faut le faire quand même.
2: Ouais, ils sont bons, et ils le font.
0: Oui, je voulais aussi vous poser la question des spots à Bruxelles, sans donner bien sûr votre spot, peut-être si vous voulez les garder secrets, cachés, mais si vous aviez des spots à partager à nos auditeurs qui souhaiteraient se tenter.
4: Bon, il y en a un, il n'est pas très secret. Hein.
2: Non. Le dis pas.
0: N'allez surtout pas à mot. Rire.
2: Non, il y a des spots, des plazas, on appelle ça des plazas, c'est des endroits où c'est plutôt un sol assez plat et qui roule bien. Il y a Trône, Gare du Luxe, Morichard, qui sont des endroits où même seul on peut aller retrouver d'autres skatereuses. Et donc c'est des chouettes lieux de communion, des chouettes lieux d'apprentissage. Et après, les spots qui sont, on va dire, un peu plus difficiles à pratiquer, ça, le mieux, c'est d'aller sur les plazas et trouver les infos.
0: Et vous avez commencé, ça fait longtemps que vous skatez. Est-ce que c'est une pratique que vous avez toujours fait ou vous y êtes mis tardivement, enfin sur le tard? Je ne sais pas si c'est...
4: Ça dépend vraiment de nouveau des profils qui sont autour de la table. Je crois que je suis la plus baby en termes d'expérience skate, et, alors que je suis... dans les plus vieilles au niveau âge. Mais moi, par exemple, je suis vraiment une débutante. Mais comme je suis illustratrice de base, j'aimais trop dessiner les skates et c'est ça qui m'a amenée du coup à rencontrer des skateurs et skateuses. Et du coup, c'est un peu par là que... Enfin, ça s'est fait un peu dans l'autre sens, quoi. Mais il y a autour de la table une prof de skate.
5: Ouais. Non, moi, je fais partie du collectif BXL et donc on donne des cours de skate mixité choisie, c'est comme ça qu'on dit. Donc en gros, pour les filles non binaires, c'est les lundis soirs, et de temps en temps je donne cours là-bas. Mais moi, j'ai commencé à mes 24 ans aussi, donc là ça va faire 7 ans, je crois, plus ou moins, que je skate.
6: Ouais, moi ça fait depuis que j'ai 11 ans, je pense, que je fais du skate, avec des pauses, etc. Et c'est pour ça que ce projet est marrant, parce qu'il y a ce rêve un peu d'ado où on rentre dans un magasin de skate et on voit toutes ces planches au mur qui sont toutes belles. Ça, comme rentrer dans un magasin de bonbons. Et là, c'est marrant dans l'expo de pouvoir enfin faire ces bonbons, quoi.
2: Oui, et puis il y a quelque chose aussi, on le voit ici dans le collectif, le niveau en skate, ça importe assez peu. C'est plutôt un... Enfin, voilà, c'est un médium qui réunit plus qu'autre chose. Et je sais que ça paraît très souvent intimidant, parce que c'est des groupes, tout ça, mais le skate, c'est un milieu qui est très accueillant, selon moi, et vraiment peu importe le niveau de pratique.
0: Et justement, on parlait de vraiment plein de médiums artistiques qui sont liés au skate, et je lisais justement sur votre site, enfin, on parle souvent de cette culture du skate. Ce serait quoi pour vous, enfin résumé, ça peut être des mots-clés parce que ça peut être assez vaste, mais est-ce qu'il y en a plusieurs et est-ce que vous, pour vous, c'est quoi votre culture du skate plutôt?
2: On retrouve de tout, on va dire que historiquement, ça vient plutôt du surf, puis du punk, puis du rap. Donc c'est toujours des cultures au départ marginalisées qui finalement sont récupérées. Mais pour moi, le mot-clé serait vraiment la créativité, voire la customisation. Ce qu'on retrouve très souvent, comme on disait tout à l'heure, il y a beaucoup, quasi toutes les skateuses ont une part de créativité et ont tendance à s'approprier leur médium, leur fringue, leur tatouage, leur board au final dessiné sur des planches, du tag. C'est un médium qui est à la croisée de beaucoup d'autres pratiques. Mmh. Et je dirais, ouais, créativité pour moi, c'est le maître mot.
3: Oui, oui, c'est ça, c'est la réappropriation autant même des espaces publics. Et en fait, quelqu'un qui pratique le skate va voir la ville différemment, ou même la campagne, en fait, dire ah là, ça c'est possible, là il y a quelque chose. En fait, la ville devient une grande place pour jouer. Le skate, c'est à la base, était un jouet. Et puis après, il a été repris, mais c'est vraiment... ouais, le début, c'était un jouet. Ça a été créé en même temps que le yo-yo. oui, c'est ça. Le mot, c'est vraiment la créativité, autant dans le mouvement, autant dans comment rentrer en relation, comment créer, ouvrir des espaces, les fermer. Parce qu'ici aussi, autour de la table, chacune se réapproprie et s'investit dans des lieux. Maintenant, c'est plus accessible, mais il y a eu une époque où c'était vraiment underground. Et du coup, il y avait comment pouvoir avoir une place sans être rejeté, en fait. Oui, c'est ça.
0: On parlait tout à l'heure de Place Montrichard. Et moi, je me souviens, il y a 2 ans, d'un film. Et j'ai retrouvé la référence du film. Je crois que c'est Fine Go Skate With Your Stupid Friends, qui avait été fait sur Place Montrichard et qui est disponible sur YouTube, d'ailleurs, je crois, qui avait été diffusé. Est-ce que... de César Pinchnens, j'ai encore écorché un prénom, mais c'est pas grave. mais est-ce que vous avez des petites références, si on doit parler de skate, de films ou livres, pour vous, qui sont un peu des références du skate pour celles et ceux qui s'y connaissent moins ou...
4: Moi, j'avais adoré Mid-90s, mais je sais pas les autres. C'était un peu mimi, mais c'était trop chouette.
2: Ouais, après, il y a les... moi, sur le côté théorique, livre, il y a tous les bouquins de Raphaël Zarka, qui lui est un constructeur, enfin designer, architecte, et qui crée des skateparks, des modules, mais aussi plein d'autres choses, qui a écrit des super bouquins.
4: On me les a prêtés hier. Ah ouais. Je vais pouvoir enfin lire.
2: Ouais, c'est vraiment très théorique et tout, ouais. Mais c'est super intéressant. Ouais. Dans les films, il y a l'un des premiers films, si je ne dis pas de bêtises, Géronimo, tu me corrigeras, c'est Roulis Roulant.
3: Roulis Roulant, oui, c'est le premier documentaire sur le skate. Oui, c'est Roulis Roulant. Il y a aussi une fiction amoureuse entre adolescents, qui est aussi de la même époque. Et là, il n'y avait pas... Enfin voilà, il n'y avait pas encore d'esthétique vestimentaire. C'était vraiment... c'est des... ados qui jouent avec le skate, et déjà dans Roulis Roulant, ils se font déjà arrêter par la police et confisquer les skates.
4: Il y a une série aussi de meufs qui font du skate qui s'appelle
5: C'est pas genre Skate Kitchen.
4: Skate Kitchen.
5: Je sais pas si la série s'appelle comme ça. Bah oui, il y a plusieurs trucs comme
4: oui,
5: ça.
4: Oui, c'est
5: après,
4: Skate Kitchen.
5: YouTube déborde de vidéos skate. Si tu n'as qu'à taper skate et puis tout ce que tu veux autour, et tu trouveras infiniment de contenu.
3: Il y a vraiment la vidéo dont tu as parlé qui a été projetée Place Montrichard. C'est une vidéo avec des performances de skate. Donc là, l'objectif, c'est de montrer les parts de chacune, je pense qu'il y a des filles. Sinon, il y a des skateurs, skateuses qui créent des vidéos qui sont tout à fait différentes, avec des autres contenus, avec des autres façons de faire. Oui, avec de l'humour, avec voilà, c'est vraiment très très très varié. Il y a aussi toutes petites capsules. Ouais.
2: Peut-être pour compléter ce que tu disais, Géronimo, ce qu'on appelle une part, du coup, c'est une partie d'une vidéo où c'est toujours la même personne qui skate et qui est filmée. Et donc c'est vraiment son moment de la vidéo. Donc dans une vidéo de skate un peu classique, c'est une équipe et chacun a sa part et elles s'enchaînent ou s'entrecroisent et on choisit toujours sa musique, on essaye de créer un ensemble visuel et ça fait ce qu'on appelle une vidéo de skate. Mais comme disait Géronimo, il existe de tout Et si je dois vous citer un truc que j'adore, c'est le Far East Skate Network, FESN. C'est toute une équipe de skateuses japonais qui sont hyper créatifs avec le médium vidéo. Toutes leurs vidéos sont géniales, même pour les personnes qui ne font pas du tout de skate. C'est créatif, magnifique, et pour les personnes qui font du skate, ça donne vachement envie de skater.
3: Ouais, moi, ce que j'ai envie de redire, c'est que vraiment les Japonais, en fait, comme ils font avec beaucoup, ils ont vraiment digéré la culture occidentale et états-unienne, et ils ressortent ça avec énormément de créativité. Pour moi, c'est les masters en skate. Ils sont, comme le filming, leur musique, ils ont des émissions radio. Ils ont été très inspirant, et vraiment pour moi c'est les super, quoi. Ouais.
0: Et oui, on parlait d'accessibilité tout à l'heure, au médium du skate, et je faisais mes petites recherches et j'avais oublié que c'était au JO depuis 2020, et je voulais juste savoir si vous pensez qu'il y a de plus en plus de gens qui s'adonnent au skate, ou est-ce que c'est plus accessible qu'avant? Enfin, est-ce que vous voyez plus de gens, par exemple, toi qui donnes des cours? Enfin, est-ce qu'il y a plus d'intérêt avant à ce truc un peu underground, plus caché, maintenant qui est un peu plus ouvert à tout le monde?
5: Moi, je dirais qu'il y a sûrement une évolution là-dedans. Je crois que surtout aussi pendant la période de Covid, il y a eu vraiment un énorme boost. Peut-être les JO ont un petit peu leur rôle là-dedans aussi. Mais en même temps, il y a quand même encore toujours vraiment un déséquilibre aussi dans cette scène de skate, donc il y a encore un long chemin, même si ça devient de plus en plus accessible grâce aux réseaux sociaux et tout ça, les cours qui sont justement axés pour ça, les sessions au Skate Lab par exemple, il y a des sessions aussi spécifiquement queer par exemple, et ça permet quand même pour des personnes qui ont peut-être parfois un peu peur de se rendre dans certains espaces publics, de quand même trouver un espace où ils peuvent se sentir à l'aise, et justement pour permettre à ces gens-là d'aussi découvrir cette pratique.
7: Juste un petit mot, tu parles du Skate Lab. Du coup, tu peux préciser un peu ce que c'est comme lieu pour les gens qui ne connaissent pas?
5: Oui, le Skate Lab, c'est un espace, à mon avis, c'est des bénévoles qui font ça tous ensemble, et ils ouvrent en fait un espace où il y a plein de modules différents de skate. Ça a été créé un peu en mode DIY avec plein de participants différents. Et ils ont des sessions ouvertes, ils donnent même des cours aussi, entre autres aussi aux adultes. Ça vaut vraiment la peine, ils sont ouverts tous les jeudis soirs. Et il y a aussi d'autres sessions de temps en temps, du coup, plus spécifiques.
3: C'est rue de Manchester, pas très loin du Recyclard, près du canal. Donc c'est une occupation temporaire dans laquelle il y a aussi d'autres assos. Et le Skate Lab, c'est l'auto-créé là. Et voilà, la session cuir, c'est ce soir, par exemple. Donc ils font des events, ils font des concerts. Voilà.
0: Et oui, j'avais une autre question, c'était sur, justement, on parlait de territoire tout à l'heure et de justement se réapproprier les territoires de la ville. Moi, ça me fait penser à un sujet qu'on aborde notamment à Radio Panique, qui est les luttes urbaines. Est-ce que vous considérez que les lieux de skate sont des luttes urbaines? Et dans ce cas-là, est-ce que vous avez des victoires? Enfin, est-ce que des fois, il y a des tensions au niveau des territoires? Est-ce que vous pouvez nous donner des exemples et des réussites ou des lieux qui ont fermé, entre guillemets?
2: Alors des lieux qui ont fermé, oui, il y en a plusieurs, puisque c'est l'économie du skate, c'est pas la grande joie. Mais sinon, si je peux donner un exemple de lutte, il y a Amaury-Char, la communauté de skateboard se cotisait, s'organisait pour fabriquer des modules. Donc des modules, c'est des obstacles en bois, en métal, un peu avec ce qu'on fait, ce qu'on peut trouver, acheter et faire. Et en fait, ces modules restaient sur la place, ça dérangeait les riverains qui ne font pas de skate, les voisins surtout, qui en ont fait part à la commune, et les modules ont été enlevés un matin très tôt. Les équipes communales sont venues enlever les modules. Et donc, ça a commencé, on va dire, un conflit entre les pouvoirs publics et les skateuses, et un conflit qui s'est réglé, vraiment de manière très chouette. C'est qu'aujourd'hui on a un box à vélo qui est sur la place, dans lequel il n'y a plus de rangement à vélo, mais le box permet de ranger les modules qui sont financés et construits par les skateuses de la communauté de Maurichard, de ranger les modules une fois la session terminée, et donc de laisser la place accessible à toutes et tous tout le temps, et juste à la fin on range nos modules.
0: Une sorte de négociation
3: Oui, c'était très important, en fait, parce que la place Maurichard, elle a été investie il y a une dizaine d'années que par quelques skateurs, et ce qui avec des skateurs. Et puis, quand il y a eu un premier module qui s'est mis, alors, il y en a d'autres qui sont arrivés. Mais ce qu'il faut savoir, c'est que la place Maurichard, c'est une super place pour apprendre à rouler à vélo. Et pour les enfants, elle est très sécure. Et donc, du coup, c'est vraiment de créer une mixité et de garder cette tension entre les skateurs et skateuses qui sont là. Et en même temps, laisser la place aux enfants. Il y avait vraiment... Là, c'est un bel exemple de vraiment comment faire pour garder la place pour tout le monde. Ça, il y a eu vraiment des moments où il y avait trop de skateurs. Donc, du coup, on a enlevé des modules. Et puis après, il y a ce que ça m'a expliqué aussi. La ville, à un moment, ne pouvait plus faire sans. Donc, il fallait qu'il s'occupe de tout le monde, quoi.
0: J'avais une dernière question, c'était sur justement, et puis qui est liée à votre expo, sur le fait de faire soi-même tout ça, parce que c'est vrai que je me dis, en tout cas dans ce que j'imagine, l'univers du skate, ça s'est aussi commercialisé beaucoup, notamment les planches et je veux dire le graphisme de planches, tout ça. Et est-ce que c'est aussi replacer l'artiste derrière la planche, qui design la planche, est-ce que c'est aussi un sujet qui est importé dans le cadre de l'exposition, quoi.
4: J'ai pas compris la question.
0: Dans le sens, j'ai déjà vu des planches de skate designées, mais je veux dire, je pense par des grosses industries, et donc avec beaucoup de marques, mais de collaborations, et même des trucs maintenant qui se vendent sur Internet, avec pas vraiment cette patte de la culture du skate. Et est-ce que c'était aussi une de vos envies, c'était une question.
4: Ah oui, clairement. Je pense qu'on a tous et toutes... eu envie de montrer un peu une part de nous sur nos planches, et l'idée c'est que les planches elles sont pas signées dessus, mais qu'il y ait à chaque fois la personne qui exposée qui puisse mettre un titre, un nom, une explication si elle veut sur ce qui l'a inspiré, etc. Donc oui, c'est pas un truc random qui se promène, et puis même dans l'esprit plus global de l'expo, quand tu parlais de DIY, je pense que c'est ça aussi qui nous fait triper, c'est d'essayer de pas passer par des trucs où c'est des trop grosses commandes, ou si là on a préparé l'affiche, forcément on l'a fait imprimer, on l'a pas imprimé nous-mêmes, mais par exemple pour là on réfléchit à faire des trucs genre des tickets à gratter, on teste des trucs avec
0: du savon.
4: comme quand on est petit, quoi, ça qui est génial, et pas de commencer à regarder sur les sites pour en commander par centaines, quoi. Donc le but c'est plutôt d'avoir moins, mais de faire des trucs qui nous font marrer, quoi.
6: Ouais, pour rebondir là-dessus, en fait je trouve que la question est intéressante. On parlait un peu des JO tout à l'heure et un peu de la commercialisation du skateboard. Effectivement, il y a un espèce un peu de contraste entre ce que c'est vraiment le skateboard un peu au début de sa conception, et puis même plus tard, et en fait ce que c'est devenu à travers par exemple les Jeux Olympiques, les grandes marques, etc. Et c'est vrai que quand on fait une expo un peu dans un collectif comme le nôtre, moi je trouve qu'il y a un peu un engagement créatif à ce niveau-là, où en fait on revient un peu à ce que c'est, ou en tout cas on réinvente, l'idée c'est pas de revenir en arrière, mais c'est on réinvente le truc pour que ça devienne en fait véritablement accessible. Et je pense qu'à travers les workshops, en fait on est vraiment là-dedans, en invitant les gens pour venir faire des planches. Et c'est un peu ça en fait, le skate c'est un truc créatif, un truc très social, et une façon un peu de s'approprier le monde, en fait. Et je trouve que ça c'est vraiment à l'inverse un peu de ce qui passe au niveau commercial du skateboard. Même si ça devient plus accessible, moi je trouve que ce qui est vraiment accessible, c'est ce genre de projet là en fait.
0: Merci beaucoup. Est-ce que vous avez d'autres choses à dire avant qu'on passe une autre musique qui va passer au finissage? Non. Donc voilà, vous pouvez retrouver comme on l'a dit, toutes les infos sur skate soon.com pour la programmation, et aussi sur votre compte Instagram, je crois. Donc vous pouvez aller checker tout ça. Donc c'est du 8 au 22 mai. Voilà.
4: Merci.
0: Et on va écouter une autre musique qui passera au finissage, qui s'appelle At de Rags. Je sais pas si.
3: Oui, donc c'est le groupe 8. Et du
0: coup. At ou 8.
3: Petite correction, c'est At. At. Oui. Ah oui, pardon.
2: Tu dis pas 8.
3: Oui, merci.
0: Un chapeau.
3: Voilà, oui, c'est ça. Ah, j'avais oublié le chapeau. Hâte. Et donc c'est plus des copains à toi en fait.
2: Oui, c'est des copains qui c'est un nouveau groupe qui se lance. C'est vraiment super. Et voilà, c'est assez assez punk. C'est des grands fans de ouais du punk ricain. C'est enfin, je vous laisse découvrir parce que je trouve ça très chouette et j'ai pas les mots.
0: Merci beaucoup d'être venu en tout cas et on se retrouve après pour la chronique de Axel et Thomas.

0: Hop, 2 minutes 12, c'est la moyenne pour un morceau de musique punk. Le groupe Hat, avec le titre Rags, donc qui sera présent, le groupe, pour le finissage de l'expo Welcome on Board du collectif Sketsun, qu'on vient du coup d'entendre sur les ondes de Radio Panique. Ce finissage, c'est le 22 mai, mais avant ça, il y a le 8 mai qui est le vernissage. Donc vous êtes tous et toutes les bienvenus à l'espace Van Womwegen, rue de Russie numéro 31 à Saint-Gilles. On poursuit le flux détendu. On va passer à un petit morceau de musique pour voilà, faire une transition douce ou pas. En tout cas, on est toujours dans l'énergie du punk avec un groupe mythique états-unien, Suicidal Tendencies, mythique je ne sais pas, en tout cas pour moi, mais qui a beaucoup traîné dans l'univers skate. Et le titre s'appelle Possessed to Skate.
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0: Ok, The Scape Gets Radical, une entrée en matière parfaite pour la suite de notre programme, pour la suite de ce flux détendu sur Radio Panique. Il est 16h43 et maintenant, après un peu de skate, trois quarts d'heure de skateboard, on va poursuivre jusqu'à 18h avec notre tribune critique mensuelle. On en est déjà à notre troisième numéro. On avait commencé au mois de février, on essayait de faire ça mensuellement. Et les deux films, on a programmé deux films à l'affiche, qui sont actuellement à l'affiche en ce moment au cinéma. On va en discuter ensemble. Il s'agira de Romería, de la réalisatrice catalane, mais en tout cas espagnole, galicienne, Carla Simón, et de Yellow Letters, le film turc de Ülker Çatak, dont on va parler en premier. On est aujourd'hui pour cette tribune, on sera deux, trois, je ne sais pas. On sera à coup
1: peut-être
0: sûr.
1: Peut-être 4 avec Carla Pierre vient de.
0: On sera.
1: En soum-soum.
0: Je sais pas, mais en tout cas, ce qui est sûr, c'est qu'on est avec Axel Lé, qui est poète sonore et collaboratrice régulière de Radio Panique. Salut Axel.
1: Salut.
0: On sera sans doute aussi un peu plus tard ensemble avec Arthur Lacombe, qui vient d'entrer dans le studio et qui lui aussi est un véritable pilier de Radio Panique. Et votre
2: un pilier qui bouge.
0: Un pilier qui bouge et qui vient nous rejoindre, et moi-même, Thomas Becken, moi aussi collaborateur médecin, faut-il le dire, et collaborateur régulier de Radio Panique. On va commencer par le premier film au programme à notre tribune critique. Il s'agit du film turc qui est sorti le 22 avril dernier, qui s'appelle Yellow Letters. Yellow Letters, c'est l'histoire de, pour rentrer dans le vif du sujet, un petit pitch, hein, l'histoire de deux quinquagénaires turcs qui sont en couple à la ville et à la scène. Ce sont des personnalités reconnues de la vie culturelle d'Ankara. Deria est comédienne titulaire au prestigieux Théâtre National, où elle interprète la pièce qu'écrit et met en scène son mari, Aziz, qui lui, en plus de son statut d'auteur, est professeur d'art dramatique à l'université d'Ankara. Tous deux vivent avec leur fille adolescente parmi ce qu'on pourrait appeler la bourgeoisie culturelle turque, héritière des idéaux, on va dire, libertaires des années 60, et que personne dans leur microcosme ne viendrait remettre en question. Mais un matin, attention, un matin, à la suite d'une représentation et de prise de position qui était vaguement politique des deux protagonistes, chacun de ces deux personnages reçoit sur son lieu de travail une enveloppe jaune provenant d'une agence gouvernementale qui leur signifie leur licenciement pur et simple, séance tenante. La famille, donc, en tout cas les deux protagonistes, se retrouvent de rechef sans emploi, contraints, après avoir été forcés de quitter le spacieux appartement d'Ankara, d'aller vivre chez la mère d'Aziz, donc le maire du père, la mère du
1: la mère du père,
0: la mère
1: oui,
0: du
1: c'est
0: père
1: ça.
0: De la fille, oui, la mère du père de la fille, exactement, à Istanbul, en attendant de trouver une solution. Aziz devient dès lors chauffeur de taxi et Deria tente de trouver de l'argent auprès de son propre frère, et puis en même temps qu'elle envisage une reconversion comme vedette dans une série télé produite par la télévision publique, et bien plus en accord probablement avec la politique culturelle que véhicule actuellement le régime turc. On écoute tout de suite la bande-annonce pour savoir à quoi ça ressemble en mots. Bande-annonce.
3: Sen harbiden tiyatroyla dünyayı kurtardın mı sanıyorsun?
4: Aynen öyle sanıyorum.
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9: 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Pusum. Ne desek? Problemden değil, korkusundan korkacaksın. 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
0: 3 ans après, la salle des profs, un huis clos qui avait pour cadre un lycée allemand. Le réalisateur, lui aussi allemand d'origine turque, Ilker Çatak, revient donc avec ce Yellow Letters, sorti, comme je le disais, le 22 avril, qui a remporté rien de moins que l'Ours d'or de la dernière Berlinale en février. Un slow burner politique à peine, voire pas du tout dystopique, servi par deux comédiens et comédiennes impressionnants. Il y a Tanju Bişer et Özgün Amal qui jouent les deux personnages principaux. On a quasiment tout le temps qu'on veut pour évoquer ce film. Alors, on va commencer par la première impression générale sur ce film. Si tu veux bien nous dire en quelques mots, Axel, quelles sont tes grandes impressions ?
1: Alors, je vais fonctionner par adjectif. Je dirais que le premier adjectif qui me vient, c'est efficace. C'est un film efficace. Sur tout un tas de ressorts, notamment dramatiques, mais aussi sur le jeu des actrices, notamment, on en reparlera. C'est un film assez classique dans sa forme et un film aussi assez juste sur des choses un peu complexes à représenter et à toucher du doigt de manière juste. Donc je pensais important de signaler tout de suite.
0: Oui, tout voilà. À fait. Alors Arthur, tu veux peut-être ajouter une petite impression comme ça, au débeauté vite fait ?
4: Au débeauté, pas très convaincu par la musique.
1: Aucun tu m'as piqué ma réplique.
4: Mais pour le reste, oui, avec de la nuance et puis surtout très contemporain, voilà, qui nous fait prendre conscience aussi de ce qui arrive pas si loin et ce qui peut nous arriver aussi très proche.
0: Ce qui est en train de nous arriver, hein, c'est clair. Oui. Parce que je trouvais que l'impression générale, un peu comme toi, Axel, avait été que c'était un film assez classique, donc assez bien, assez classiquement fait, donc très bien huilé. C'est-à-dire on avait un peu difficile à avoir une prise critique dessus initialement, parce que c'est très efficace. Moi j'avais trouvé que le réalisateur prenait son sujet, qui est bon bah voilà l'entrée en qu'est-ce que ça fait d'être dans un processus de totalitarisation ou du moins de transformation autoritaire d'un État. Et il le prend et puis il essore complètement son sujet dans toutes les ramifications de ce qu'il peut en dire. Alors, est-ce que c'est dystopique ou est-ce que c'est tristement authentique ?
1: C'est un peu tristopique, peut-être.
0: Oui. Je sais pas. Oui, c'est pas le discours d'anticipation où on dit qu'est-ce qui pourrait peut-être avoir lieu. Ça c'est. On va peut-être y revenir, mais c'est la pièce que monte Aziz et qu'on voit au début du film. Ça, c'est une espèce de dystopie possible. C'est pas non plus le discours dystopique classique où la catastrophe a déjà eu lieu. C'est typiquement 1984. Là, la question, c'est qu'est-ce qui est en train de se passer, surtout, et qu'est-ce que ce phénomène insidieux de disparition progressive d'un état de droit fait aux citoyens et aux citoyennes lambda, les gens qui pensaient jusque-là être totalement installés et pouvoir totalement passer entre les mailles du filet si quelque chose pouvait arriver, quoi.
1: Oui, une des choses que je trouve assez juste, c'est ce que tu viens de décrire très bien, et qui est mis quand même, qui est articulé avec l'éclairage assez dialectisé sur ce couple principal, le couple de personnages, qui est finalement un couple d'artistes, mais qui bénéficie, qui jouit de beaucoup de privilèges dans la société, et que... l'espèce de pas d'ostracisation, mais en tout cas si, il y a quand même ce processus là de mise à l'écart institutionnel, que ce soit de la culture ou de l'université, et il se traduit, je trouve, d'abord par un déclassement et en fait par un bousculement de leurs privilèges socio-économiques, et on le voit par leur trajectoire, mais on le voit aussi avec des personnages qui posent un regard dessus, comme par exemple une des assistantes du théâtre à Istanbul qu'on voit pas tout de suite dans le film, mais un moment plus tard, qui vient dire vous rendez compte maintenant qu'en fait on peut pas tout dire, ou que si on veut tout dire, on n'a pas de public, mais en fait nous ça a toujours été comme ça, et voilà, rendez-vous compte en fait que là ça vous pose problème, c'est Yellow Letter, c'est parce qu'en fait ça vient d'abord bousculer vos privilèges. Et ça, j'ai trouvé ça intéressant, ne pas seulement s'arrêter au fait de dire ah mon Dieu, l'arrivée réactionnaire et fasciste dans les sociétés, c'est d'abord qu'on interdit aux gens de dire ce qu'ils veulent et que ça s'arrête là. C'est plus subtil et complexe que ça. En tout cas, c'est assez bien mis en complexité dans le film, je trouve.
0: C'est vrai, en fait, ça les fait tomber de... C'est des artistes, mais c'est avant tout des bourgeois, quoi. En fait, finalement, c'est le début du film part de là. C'est-à-dire que c'est des gens qui sont installés, c'est des gens qui ont gravi les marches de leurs institutions respectives, qui ont fait valoir ce qu'ils étaient en tant que soit de comédienne, soit de dramaturge ou de professeur d'université, qui sont installés dans leur microcosme et dans leur institution universitaire ou théâtrale, qui sont toutes deux des institutions qui sont subventionnées, puisque ça dépend des institutions d'État, autant le théâtre d'Ankara dans lequel Deria travaille, et Aziz aussi par la force des choses, que l'université où il donne cours, sont des lieux qui sont des lieux d'État. C'est des lieux qui sont des institutions, des piliers de l'État, donc culturels ou pédagogiques. Et en fait, c'est ce qu'on a appelé, je ne sais pas si le mot se dit encore actuellement, mais c'est ce qu'on a appelé dans une dizaine, quinzaine, vingtaine d'années, des artistes engagés, quoi, des gens qui sont des artistes qui font via leur travail et via leur propositions théoriques, des propositions théoriques sur une certaine vision du monde assez ancrée, en tout cas qui émane pas mal de ce qui était sorti dans les années 60, des visions hédonistes ou libertaires qui ont eu le temps largement de circuler, de s'embourgeoiser depuis lors. Et eux se pensent au début du film, je pense, conçus comme ça, et les choses sont indéboulonnables. Et si, voilà. En fait, le problème ne tombe pas, ça ne vient pas par une espèce de cataclysme, c'est juste du jour au lendemain, on enlève leur nom dans le diagramme, ils ne sont plus là. On ne donne pas d'explication, on s'achargera par la suite d'en donner, mais voilà, ils sont déboulonnés du jour au lendemain comme des gens dont l'État ne veut plus. Et ça, effectivement, c'est le point de départ c'est le point de départ de leur lente déchéance, contre laquelle ils vont essayer de résister, en effet. Mais je pense que l'idée de l'idéal, parce qu'il y a, c'est un film qui mélange un côté idéaliste et un côté pragmatique, est très fort dans au moins cette introduction du film. Je ne sais pas si Arthur, tu voulais rebondir ou poursuivre là-dessus.
4: Sur cet aspect pragmatique, ce qui est assez... intéressant et réel, c'est en fait on leur coupe aussi leur revenu. Mm-hmm. Et qu'est-ce qui arrive ensuite en fait, et je trouve que c'est là où dans la relativité de effectivement d'où elle se situe, cette bourgeoisie, il y a ce déclassement et en fait cette perte de revenu où en fait il faut quand même continuer à vivre et du coup quel choix tu fais et pourquoi tu fais ce choix là. Et qui peut se répertorier à d'autres classes sociales aussi qui vont vivre aussi un déclassement par rapport à où elles se situent. Et donc c'est confrontant aussi parce que ça se pose la question de jusqu'où tu peux aller dans tes convictions et quelles sont tes capacités de survie, en tout cas de rebondissement financier en fait. Là dans cette histoire, il y a une mère. Mm-hmm. Plutôt confortable, qui peut accueillir mm-hmm. toute la famille avec la réalité d'être dans un espace du coup réduit à beaucoup, mais enfin je veux dire cet appartement, enfin ce logement existe mm-hmm. et cette capacité existe pour rebondir directement ce que tout le monde n'a pas non plus, quoi.
0: C'est une chance déjà, c'est oui. déjà un privilège rien que ça de pouvoir se réceptionner sur une sorte de matelas social, c'est déjà une chance pour eux. Mais c'est marrant parce que je pensais à une séquence qu'on voit au début du film où Aziz va donner cours et il se trouve qu'il y a des manifs sur les campus universitaires parce qu'il y a toute l'histoire se déroule dans un climat de tension, de manifestation, qu'un climat qui est à peine fictionnel, quoi. C'est quelque chose dont on entend parler tous les jours, cette espèce de climat permanent de revendication, de lutte pour des droits qui sont en passe d'être détruits. Et la première chose qu'il fait, il a cours un après-midi ou un matin, et il y a trois pelés de tondus à son cours, et il dit « Ah, mais vous êtes encore là, si vous étiez, ça va d'ailleurs de jouer un rôle déterminant dans la suite du film, il dit « Si vous étiez vraiment des vrais dramaturges, je vous inviterais à ne pas rester à mon cours et à aller manifester dehors. » C'est la première chose que vous devriez apprendre, et ça, c'est une phrase, je n'ai jamais fait d'études de théâtre. Je ne sais pas comment ça se passe dans les conservatoires, mais j'imagine que c'est probablement ça découle probablement d'un certain type de pensée qu'on a hérité des mouvements, notamment des civiques des années 60, ou un certain type de, on va pas dire d'hégémonie culturelle, mais probablement qui a lieu dans des endroits où on apprend une certaine manière de faire valoir qu'est-ce que c'est que de l'art, qu'est-ce que c'est que de l'art incarné, et comment ça doit se créer. Et en fait, ça va être le point de bascule à un moment, parce que c'est de ça qu'on va l'accuser un peu plus tard, voire beaucoup plus tard dans le film, ce fait d'avoir dérogé à ses fonctions, d'avoir incité, selon les mots étatiques, à une rébellion ou à un comportement non civique, va lui être reproché plus tard et qui va servir d'appui au fait qu'il soit renvoyé. Mais là, il y a la notion d'idéal et la notion de va commencer à être battue en brèche par une certaine dureté du réel, une forme de pragmatisme que le personnage, à mon sens, de Deria incarne pas mal. Je ne sais pas si peut-être tu voulais en parler.
1: De plus en plus au cours du film. Ce que vous venez de dire, là, ça me fait penser à quelque chose que je trouve assez caractéristique dans ce film, qui est... qu'on peut mettre sous la bannière du classicisme, c'est-à-dire que ça traverse des thématiques et des arguments qui pourraient être ultra clichés. C'est-à-dire cette posture-là de prof universitaire qui encourage à les manifester alors qu'il est lui-même fonctionnaire. Sachant que si on réfléchit à cette transposition de lutte pour les droits sociaux et de lutte pour la liberté d'expression en Turquie, c'est vraiment passible de prison, donc c'est un risque réel, beaucoup plus que de perdre son salaire. Et en fait, à chaque fois, ces espèces de tarte à la crème argumentaires sont toujours articulées les unes aux autres, et ça fait qu'on passe de thématiques très classiques, encore une fois, très, pas banales, mais en tout cas qui pourraient être quelque chose vraiment de caractéristique d'un certain genre de film. Mmh. Et comme elles sont articulées entre elles de manière vraiment... intéressante, singularisée dans le film, et que ça sert toujours à aller quelque part, en fait on va dans la subtilité, on s'arrête pas à ces espèces d'argumentaires. Ah oui, est-ce que on change le monde ou pas en faisant du théâtre, est-ce qu'on vend son âme ou pas quand on fait des productions commerciales, est-ce que c'est mal ou pas de boire du coca quand on est de gauche, parce que là,
0: la question se pose à un moment. Oui.
1: Voilà, il y a cette espèce de distance ironique qui est apportée avec l'évolution de la fiction, que je trouve intéressante. Et donc tout ça pour dire que l'évolution du personnage de Deria rentre dans ce cheminement-là. Au départ, c'est vrai qu'on est sur le cliché de la comédienne star du théâtre national, et puis qui petit à petit se retrouve confrontée à des réalités qui sont celles d'une femme à l'endroit où elle est dans la société, d'une mère à l'endroit où elle est dans la société, y compris avec des situations d'extrême violence relationnelle qui émergent petit à petit dans le film, qui sont aussi, à mon sens, glaçantes, c'est-à-dire très bien faites.
0: Notamment avec Aziz, donc
1: voilà,
0: avec son mari.
1: Voilà, c'est ça.
0: On sent que la situation se détériore progressivement, voilà, c'est rien de le dire.
1: Et qui fait... des choix certes pragmatiques, mais qui sont qui sont pas, je cherche un peu mes mots aujourd'hui, mais qui sont ni noirs ni blancs, c'est-à-dire ils sont très timorés, c'est-à-dire qu'en fait on divulgage ou on divulgage pas, je sais pas jusqu'où.
0: Attention, on divulgage, vas-y.
1: Ces choix professionnels qui sont plutôt du côté imaginer qu'elle vend son âme à l'industrie du divertissement culturel, oui. Et en fait un choix une décision d'émancipation, notamment vis-à-vis de son mari dont elle prend beaucoup de distance.
4: Et de prise de conscience d'être une famille.
0: Voilà.
1: Oui, oui.
4: Enfin, ouais. En tout cas, du coup, d'une fille adolescente aux études. Et donc,
1: De mère émancipée plus que de famille, dans le sens de famille avant, c'est-à-dire la famille nucléaire, ce couple très soudé et cette fille qui vole complètement en éclats.
0: Moi, je sais pas. Moi, je trouvais justement que l'aspect de la famille, il est... Bon, il y a l'aspect, donc, on va dire, pour simplifier les choses, il y a le personnage d'Aziz qui est l'idéaliste. Pour faire ça, même si à un moment il confronte quand même à la réalité des choses, il devient chauffeur de taxi, il essaye de pas un peu fricoter avec les padres familias qui fréquentent la mosquée et qui
1: chef de la police,
0: qui fréquentent le chef de la police. Mais il y a de l'autre côté, il y a son pendant féminin qui est Deria, qui elle essaie de trouver une voie pour concilier, pour le moteur de sa recherche, c'est essayer de continuer à nourrir sa famille et avoir une vie familiale. En fait, la famille, elle a quand même beaucoup d'importance. Elle est quand même structurante pour la réflexion, sinon d'Aziz, mais au moins de Deria. Parce que la famille, c'est quand même ce qui motive Deria à faire ses choix. À faire ses choix qui sont à l'encontre de tout ce qu'elle a toujours fait jusque-là et de toutes les positions politiques ou artistiques qu'elle a prises jusque-là dans sa carrière, qui commencent déjà à être longues. Il y a une intention, moi j'ai l'impression, dans la volonté de Deria, c'est qu'elle ne veut que rien ne change. En fait, elle serait prête à sacrifier beaucoup de choses, y compris elle, y compris son apparence physique, y compris, parce que ça aussi, c'est quelque chose qui est important dans le film, c'est qu'est-ce que ce changement de régime fait au corps. Et qu'est-ce qu'elle serait prête à sacrifier pour qu'en apparence, rien de sa vie familiale n'ait changé. Alors qu'on sent que ça a complètement glissé avec son époux, qu'ils ne seront plus dans leur appartement à Ankara, ils vont devoir vivre d'une autre manière. Elle va prendre l'ascendant, on va dire financier, en acceptant ce rôle pour une telenovela. Il y a quelque chose qui ne va jamais pouvoir être similaire à la situation de départ, et pourtant, l'essentiel pour Deria, c'est quand même de sauver les meubles. C'est quand même d'essayer de se dire qu'en fait, il n'y a pas grand-chose, alors qu'en fait, entre le premier plan et le dernier plan, il y a un monde de différence.
1: Oui, je sais, c'est assez amusant. Ce que tu dis me fait penser au dernier plan qui se passe dans une caravane, loge de tournage, caravane, donc quand même un truc très artificiel, très en plastique, avec des espaces qui sont restreints, etc., où il y a une sorte de dîner, mais on comprend que, étant la personnage principale de la série, elle a quand même droit à un repas quand même un peu, voilà, il y a une coupe de fruits avec un ananas, je crois, enfin voilà, des trucs un peu, c'est à la fois très artificiel, très paradoxal à plein d'endroits, mais bah voilà, c'est l'endroit où se passe le dernier dîner, donc c'est aussi une espèce de conciliation de tout un tas de paradoxes, quoi.
4: Oui, moi je sais pas, en fait on prend l'histoire à un endroit et on ne sait pas ce qui se passe après. Et je n'ai pas forcément envie de croire qu'elle veut sauver les meubles ou faire en sorte que rien n'ait changé dans sa situation. Moi, j'ai envie de croire qu'elle est tout à fait consciente de ce qui se passe et que ce qu'elle fait là, c'est que c'est la solution temporaire pour une stabilité. Parce qu'au final, lui, il a un peu le beau rôle, je trouve. Et que voilà, avec cette approche idéaliste, mais pas du tout pragmatique, parce que, enfin, être conducteur de chauffeur de taxi la nuit, ok, avec la réalité de ce métier-là, mais ça lui laisse le temps d'écrire, de continuer.

0: En fait, là, pour être exact, la fin reste ouverte. Parce que le dernier plan du film, c'est on voit donc Aziz qui est allongé sur la banquette de la caravane face au Vélux qui donne sur le ciel. Et en fait, il est très intéressant parce qu'il est en rupture totale avec tout le ton qu'on a eu pendant les deux heures du film. On voit un plan de ciel, un soleil avec des petits nuages qui passent devant, suivi par d'autres petits nuages. Mais on a l'air de... Ça donne une impression que tout passe, quoi. Toutes ces choses vont passer. Il y en aura sans doute d'autres. Ce sera pas non plus pareil. Ce sera pas non plus facile, pas non plus difficile. Mais il y a quelque chose d'un petit peu pas défaitiste. Je ne me donne pas l'impression parce que c'est un soleil. C'est pas un coucher de soleil ou une nuit noire. C'est un ciel plutôt clair, quoi. Oui, il y a quand même quelque chose de plutôt optimiste, mais à la toute fin. Ce n'est vraiment pas le cas du reste du film.
1: Mais qui est aussi un peu hors sol, un peu éthéré et un peu cliché aussi, qui est finalement, je trouve, un résumé un peu sévère, mais qui un peu une résonance de ce personnage-là, qui en fait incarne aussi tous les clichés de sa classe et de son endroit et au cours du film toute la violence qu'il déploie notamment vis-à-vis de sa femme, moi je la lis aussi comme le fait que lui est complètement englué dans tous ces discours déterministes là sur lesquels il a aucun recul et que la violence qui est générée dans son entourage elle est vraiment le symptôme de ça quoi. Et ce dernier plan, à la fois, il est ouvert, mais je trouve qu'il est, si on réfléchit à qu'est-ce qui pourrait, si on imagine qu'est-ce qui pourrait se passer deux ans après, c'est pas très flatteur pour lui, quoi, je trouve. Mais
0: non, c'est vrai que c'est un peu le il reste dans son idéal, quoi. Ouais. Il reste tendance à éviter la réalité du monde.
1: Ouais, ouais, ouais.
2: Parce qu'il peut se le permettre.
0: Parce qu'il peut se le permettre. Que madame est derrière pour amener l'argent où il en faut, quoi. Je suis tout à fait d'accord. Il y a peut-être qu'il serait peut-être intéressant, sauf si vous vouliez ajouter quelque chose sur ce point. J'aurais bien aimé qu'on parle de l'aspect de l'artifice qui est quand même gros comme une maison qu'on voit au début du film et qui permet de planter le décor. C'est peut-être... Tu veux en parler, Axel? Non, je sais pas. En fait,
1: au bout de ta phrase, peut-être.
0: Le film s'ouvre avec une représentation théâtrale dont on peut penser ce qu'on veut. Et puis, on a les premiers personnages qui sont mis en situation dans leur travail. Donc elle est donc comédienne star et lui est le dramaturge qui a écrit et dirigé la pièce, et on les voit rentrer chez eux dans une voiture après qu'ils ont vu toutes les huiles. Le ministre était là, fait près la photo avec les huiles de cette première de spectacle, et on a ensuite une magnifique vue de Berlin de nuit avec un super plan aérien où on voit la porte de Brandebourg et la Fernsehturm, et c'est marqué dans le rôle de... Et Berlin dans le rôle d'Ankara. Et donc, on a un gros carton, on voit Berlin, on voit le fond de Berlin et on voit Ankara. Et donc, c'est un artifice, ce qui marche super bien, parce qu'on le retrouvera un peu plus loin dans le film, quand ça se passe plus à Ankara, mais ça se passe à Istanbul, et donc dans le rôle d'Istanbul, Hambourg. Et donc, ce carton permet d'installer... Alors, on imagine bien que Iker Chatak, le réalisateur, n'a probablement même pas essayé, qui a la nationalité allemande, qui est né à Berlin et a la nationalité allemande. Je ne suis même pas certain qu'il ait même essayé de produire son film en Turquie. À mon avis, sachant tous les problèmes qu'il allait probablement avoir, il a utilisé cet artifice qui est, comme tout bon artifice, donne toujours à penser, qui fait que il a mélangé les deux, on va dire la version un peu plus exotisante et à une vision occidentale qu'on a l'habitude de voir. Et donc Ankara est transporté à Berlin, et il y a un propos universaliste dans son film qui cache pas. Ce qui se passe à Ankara pourrait très bien se passer à Berlin, et ce qui se passe à Berlin pourrait très bien se passer à Bruxelles. Et puis, la deuxième chose qui m'était intéressante, je pense, à souligner, c'est que j'en parlais tout à l'heure, c'est pas anodin d'avoir choisi comme ville, considérée comme une ville représentante d'une certaine forme de une tendance libertaire, Berlin. Puisque Berlin, depuis 30 ans, depuis la chute du mur, c'est quand même considéré comme une ville où il y a une certaine forme de libertarisme, c'est une ville où on vit bien, et c'est quand même axé sur la liberté. Ça ne l'a pas toujours été. C'est une ville qui a quand même pris beaucoup...

0: la tronche pendant le XXe siècle. Et donc, notamment en termes d'autoritarisme. Et donc, installer, faire une copie de ce qui se passe à Istanbul, dont on sait les problèmes sociaux et notamment la levée et la montée d'un pouvoir autoritaire, et de le transplanter à Berlin, qui en fait même actuellement connaît un peu le même genre de problème, c'est pas anodin du tout. Je pense que ça joue beaucoup dans l'aspect universel de la réception de son film.
1: Oui, avec encore une fois, je trouve ce même cheminement formel d'arriver, de mettre un gros morceau au milieu comme ça, que ce soit voilà, des arguments clichés, des personnages très archétypaux, le gros placard, Berlin dans le rôle d'Ankara. Mm-hmm. Et puis petit à petit, les choses deviennent, se complexifient, en tout cas deviennent de plus en plus subtiles. Je repense notamment par rapport à l'histoire architecturale de Berlin et le fait qu'il y ait beaucoup... Il reste quand même des bâtiments qui datent de la République de Weimar, mmh. par exemple, sur lesquels les devises sont toujours présentes, etc., qui ont été évidemment récupérées pendant le national-socialisme, mais que le personnage d'Aziz lit différemment à la lumière, lui, de son cheminement vis-à-vis de la justice, etc. Donc voilà, une espèce de mise en réseau comme ça de différentes époques et de différentes histoires liées à des réalités géographiques et architecturales qui est intéressante et qui est beaucoup plus subtile que la manière dont les choses sont posées au début et qui rend le film intéressant, bien que classique, c'est-à-dire au début on se dit ouais, ça va peut-être être des ficelles un peu grosses. Oui,
0: on s'y fait vite, voilà. Je trouve, à ce dispositif. Je sais pas si toi Arthur, t'avais eu la même impression.
2: Pas mieux, pas plus.
0: Ouais. Je suis d'accord. Toutes les institutions en fait en général sont vraiment passées au crime. Oui, c'est en ça que le film est vraiment intéressant, parce que il survole pas, quoi. Il y va vraiment et en détail. Donc il y a l'institution théâtrale, il y a l'institution donc de l'université qui est aussi passée au crime de cette un peu double vision, un peu bifocale comme ça. Il y a l'institution de la justice, du tribunal. Donc la justice est quand même un rôle, c'est un peu le pivot de ce film, parce que on les destitue, elle comme lui, sur une décision a priori étatique. Donc il y a une rupture de contrat entre eux et l'État, parce qu'ils sont fonctionnaires, normalement ils ont signé un contrat avec l'État, et donc ce contrat est rompu unilatéralement sous prétexte on ne sait pas quoi,
1: avec d'ailleurs la signature d'une doyenne qui dit bien qu'elle n'a pas signé et que c'est passé au-dessus de sa tête.
0: Voilà, donc
1: aucun problème, enfin elle le dit sans aucun problème.
0: Il y a donc une atteinte sans masque à l'État de droit. Et on va retrouver cette problématique d'atteinte à l'État de droit dans le procès, ou cette espèce de simulacre qui se tient dans l'écho institutionnel d'un tribunal, avec, c'est pareil, ces devises, comme tu disais, ces devises, je les ai oubliées, mais il y a à chaque fois des inserts, on les voit très bien, elles sont tout à fait bien mises en évidence, où on a cette espèce de simulacre. C'est marrant, moi je pensais, quand je regardais ça, je me disais, ça me fait penser à la manière dont, à la fin de M le Maudit, on a la justice qui vient faire rendre sa justice à elle, institutionnelle, et finalement qui semble probablement aussi problématique et fallacieuse que celle qu'on a vue dans le reste du film. Et c'est marrant, parce que s'il y a bien un film qui date de la République de Weimar, c'est bien M. le Maudit, justement. Oui. Et donc, on est dans les mêmes locaux, avec les mêmes décors, avec les mêmes costumes, et la justice est toujours aussi fallacieuse. En tout cas, elle l'est particulièrement dans Yellow Letters. Il y a aussi, parce qu'on a encore, allez, on a encore 5 minutes, il y a aussi un truc qui m'avait pas mal marqué dans ce film, c'est l'aspect... De la relation au public. Il y a plusieurs plans, je ne sais pas si vous aviez noté, il y a souvent régulièrement des plans à intervalles réguliers où on voit des assistances. On voit l'assistance du théâtre, les gens qui sont réunis autour les publics du théâtre, le public du tribunal, le public du deuxième théâtre à Istanbul dans la deuxième partie du film, le public de la mosquée. Et à chaque fois, il y a quelque chose qui fait que ces gens-là ont une vision commune. Et c'est des visions, c'est des entités qui sont différentes, c'est pas les mêmes lieux, c'est pas les mêmes gens, mais ça représente quand même une partie de l'État. L'État, c'est tous ces gens-là. Et il y a chacun pris séparément, en petits groupes, comme ça, se focalise sur une vision. Soit la vision théâtrale, soit la vision artistique, soit la vision éducative, libertaire, la vision morale, la vision...
2: Religieuse.
0: Vas-y.
2: Religieuse.
0: Religieuse, oui, tout ça. Et en fait, normalement, l'État est censé mettre tout ça en commun. Et là, ce qu'on voit, c'est que bah, on a des choses qui se passent dichotomisme, qui sont séparées, qui ont chacun leur précaré et qui sont manifestement inégalitaires, ce qui normalement, dans un état de droit, ne devrait pas exister, idéalement. Je ne sais pas si vous, ça vous y avait été sensible aussi.
2: Bien vu. Je l'avais pas vu.
0: Bien vu, je l'avais pas vu. Excellent.
1: Oui, je ra-
0: une pub.
1: Je ra- oh, waouh. Je rajouterais que dans ces... Alors, ce n'est pas des foules dépersonnalisées non plus.
0: Non.
1: Et c'est là que c'est intéressant aussi. Enfin, moi, ça me fait vraiment réfléchir. Ça m'a fait réfléchir sur cette espèce de mystère de faire société avec une foule d'inconnus. Et qu'est-ce qui circule d'une expérience commune, mais peut-être pas ? Donc, est-ce que ça construit un imaginaire commun, ou est-ce que c'est juste une manière, ou peut-être aussi, j'enlève le juste, une manière de diluer la responsabilité ? Parce qu'il est aussi beaucoup question de responsabilité hiérarchique, mais aussi familiale, aussi de transfert de responsabilité, que ce soit dans les sphères professionnelles ou dans les sphères familiales. Et oui, ça, je pense que ça mériterait qu'on creuse et on pourrait en parler assez longtemps de cette question-là aussi du rapport sujet-groupe lié à la responsabilité.
0: Tu veux parler par exemple dans le fait la responsabilité par rapport à la police, ce genre de choses?
1: Oui, il y a ça. Est-ce que tous les gens qui sont réunis au même endroit sont d'accord?
0: Ah oui, c'est ça.
1: Ou est-ce que tous les gens qui sont réunis au même endroit ont aimé la pièce? Voilà, ça pose des petits jalons comme ça, qui effectivement...
0: On a le droit d'avoir une sorte d'avis nuancé, même au sein d'un même groupe, c'est ça que tu veux dire?
1: Oui, et c'est survolé dans le film, donc c'est pas très approfondi, c'est ça que je veux dire, sauf que ça se répète dans différents endroits, donc ça c'est intéressant. Moi, ça me fait plutôt dire que du coup, c'est au service d'autre chose, et souvent, je pense que c'est au service, c'est là pour faire contrepoint aux individualités des personnages principaux, en fait.
0: C'est un point de vue, qui reste
1: à développer.
0: Mais je pense qu'on n'aura pas le temps de le développer aujourd'hui parce qu'on a un autre film dont il faut qu'on parle.
2: Et on parlera pas de la musique.
1: Ah oui, on n'a pas parlé de la. Oui.
2: Non, c'est très bien, je crois.
1: La musique est le gros point noir de ce film.
0: On peut parler du mood. Il n'y en a pas beaucoup, mais elle nous a pas non plus beaucoup plu. On peut dire ça comme ça. Elle est un petit peu coulante.
1: Ah, c'est ultra cliché. C'est moi, ça m'a vraiment fait penser à la musique de théâtre qu'il y avait un peu parfois. C'est vraiment la musique meuble.
0: Oui, mais il faut faire aussi un distinguo entre les musiques. Ça va pour ce film-là, mais c'est pour tous les films. Les musiques qu'on entend dans les bandes annonces ne sont pas les BO. Enfin, c'est très rare. Donc, il y a des sociétés dont le but, c'est de faire une sorte de musaque de bandes annonces. Donc c'est pour ça que les musiques des trailers se ressemblent tout un peu.
1: Il faut se méfier du coup.
0: Il faut garder son sens.
1: Donc trigger warning, si vous êtes amateuriste de musique, sachez que c'est pas dans ce film que vous serez satisfait.
0: On n'entend pas beaucoup. On n'en entend pas beaucoup.
2: Mais c'est vrai que ça démontre, moi je suis pas du tout très connaisseur de l'approche et de la musique dans les films, et je me rends compte que parfois c'est vraiment tellement... C'est le film, en tout cas c'est extrêmement intégré au film, et des fois c'est juste inexistant, t'as même oublié qu'il y avait de la musique, donc voilà, ça ne sert entre guillemets à rien, et des fois mais ça agace par exemple, ou ça va appuyer là où on veut pas, parce que, enfin typiquement dans ce film, pour moi c'est ce truc un peu violonisant,
0: c'est ça,
2: lancinant, enfin pas lancinant mais juste triste, oui en fait, oui c'est triste, on n'a pas besoin d'une musique,
1: mais
0: c'est la musique qui souligne.
2: Voilà, mais qui n'a pas, enfin, on n'a pas besoin de souligner la musique, ne sert pas à souligner.
0: Moi, j'avais plutôt trouvé, alors peut-être que je serais le seul à un peu la défendre, même si elle était assez mauvaise, j'avais trouvé que la musique apporte son lot d'inéluctabilité, je l'ai même marqué sur mon conducteur, elle apporte son lot d'inéluctabilité au piège qui se referme dans le film, parce que le film est construit comme une espèce de huis clos à ciel ouvert, c'est un piège, une espèce de toile qui se tend et dont les deux protagonistes sont les victimes, et là il y a au moment où il y a de la musique, c'est une musique un petit peu répétitive, un peu sur du faux Philip Glass comme ça, qui fait qu'on se tend vers un truc qu'on ne va pas pouvoir s'en sortir. C'est un peu inéluctable et ça se referme comme
1: Philippe
0: ça.
1: Philippe gobelet en plastique plutôt Philippe, que Philip Glass.
0: Oui, on va dire ça. Glace fondu, quoi.
1: Mais en fait, il y a énormément de choses qui sont très intenses et très bien menées dans ce film, sauf la musique. Et moi, ça m'a vraiment fait descendre le soufflet à chaque fois, quoi. Je me disais, Bah non les gars, en fait, laissez-nous justement profiter de l'évolution narrative, de la complexité des personnages et tout ça, parce que là vous êtes en train de tout raser quoi. Et après je suis un peu sévère sur les musiques. Mais...
0: Peut-être tu avais justement une musique, parce qu'on en a fini je pense pour... sauf si Arthur tu veux rajouter un truc.
2: Pas mieux.
0: Pas mieux. Je pense qu'on a fini pour ce Yellow Letters de Dick Korchatak. On va terminer avec une pause musicale. Je pense que Axel, tu avais sorti quelque chose de ton chapeau.
1: Oui, j'avais très envie qu'on écoute une chanson qui a été composée pour un film qui s'appelle Rafiki, un film de 2018. La chanson s'appelle United, je pense que c'est comme ça que ça veut dire, c'est-à-dire enflammé, de Mumbika Sumba, qui est une chanteuse kényane, et donc Rafiki, qui est un film kényan de Wanuri Kaiyu, qui est sorti en 2018, qui est super. Si c'est bon pour toi, Juliette, on y va.
0: Allons-y.

0: Et voilà, le temps file à une vitesse vertigineuse. Il est déjà 17h26 sur Radio Panique. Et il nous reste exactement 34 minutes pour évoquer notre deuxième film de cette tribune critique. On est toujours avec Axel, avec Arthur et moi-même, Thomas Becken. Donc pour cette tribune critique, on avait à l'affiche deux films actuellement au cinéma. Le premier étant Yellow Letters, dont on vient de parler longuement. Et maintenant, on va parler d'un film de Carla Simone qui s'appelle Romeria et qui est en salle depuis une grosse semaine, je pense. L'histoire se passe donc en 2004. Une jeune voyageuse de 17 ans prénommée Marina, c'est elle qu'on suit et c'est elle qui souhaite s'inscrire à l'université. Elle se rend dans la ville de Vigo, en Galice, d'où la famille de son père est originaire, pour y récupérer un extrait d'acte de naissance qui permettrait son entrée à l'université. Elle n'a jamais connu ses parents parce qu'elle a été placée dès l'âge de 2 ans dans une famille adoptive. Et le seul moyen que Marina a pour bénéficier de cette bourse d'études qu'elle souhaite faire en cinéma, c'est de convaincre ses grands-parents paternels d'apposer un avenant à l'extrait d'acte de naissance qu'elle découvre à l'état civil de Vigo, et qui, pour une raison mystérieuse, ne tient pas compte de cette filiation. C'est donc l'occasion pour la jeune apprentie cinéaste de remonter sur la trace de ses parents et de rencontrer la famille qu'elle n'a jamais connue, donc de son côté paternel, des riches bourgeois de Galice, menés par des grands-parents autoritaires et assez conservateurs. Et pour ce faire, elle est accueillie par un de ses oncles qui passe ses vacances à Vigo avec sa femme et ses enfants sur un bateau à distance respectable, on va dire, de la demeure patriarcale. Marina y fait la connaissance notamment de son cousin Nuno, qui est interprété par un rocker bien connu a priori en Espagne, que je ne connaissais pas, mais qui s'appelle Mitch, avec qui elle développe une forme d'attirance un peu particulière. Or, la seule trace tangible que Marina possède du passé de ses parents, c'est le journal intime de sa mère, qui renseigne sa relation au milieu des années 80 avec Alfonso, le futur père de Marina. Il fait état, ce carnet, de deux jeunes gens aventureux, fêtards, libertaires, hédonistes, mais aussi héroïnomanes et finalement victimes de la grande maladie des années 80, en rupture complète avec leur milieu familial conservateur. On écoute tout de suite la bande-annonce.
1: Marina.
2: Bienvenida, por fin.
3: Ahí vivían mis padres, ¿no? En ese edificio alto.
1: ¿Estuviste investigando?
3: Sí.
4: Madre mía, la misma constitución que tu madre. Calcomanía.
5: ¿Y por qué has tardado tanto en venir a visitarnos?
3: Ve, molt simpàtics. N'hi ha una mica guapo. ¡Ah!
1: Yo siempre me imaginé que aquí están escondiendo a tu padre.
3: ¿Qué?
1: ¿No lo sabías?
3: ¿Cómo que escondieron?
6: Es que cuando murió tu padre en el 92...
3: Mi padre murió en el 87, no en el 92, cuando yo era bebé.
6: Tu padre no murió en el 87. ¿Qué te ha dicho eso?
7: Una época muy chula, ¿no?
1: Hasta que, bueno, tu madre se quedó embarazada.
7: Bueno, a ver, tus abuelos son hostia.
8: Tú ya los has conocido más o menos, ¿no? Pero es una cosa que se hacía mucho antes, ¿sabes? Todo el mundo moría por la puerta de atrás.
7: Pero bueno, sí se quería, tío. ¿Sí?

0: Il y avait eu Alcaraz en 2022, un drame sur une famille de maraîchers galiciens qui lui avait valu un ours d'or très mérité à Berlin, par la réalisatrice Carla Simone, qui revient cette fois avec ce poétique Romeria, qui n'a rien à voir avec Eric Rohmer, même si des fois ça ressemble un peu, à tendance autobiographique, puisqu'il s'inspire de son histoire et de la quête qu'elle a dû effectuer, l'enquête qu'elle a dû effectuer sur ses parents, pour lesquels elle avait déjà fait été l'objet d'un premier court-métrage en 2022, qui avait la même thématique, mais était en beaucoup plus court. On va commencer par Axel ou Arthur, qui veut. Axel, qu'est-ce que tu en as pensé en quelques mots?
1: C'était un moment très agréable. Non, mais c'est besoin de le dire. Parfois, on reste au cinéma, on ne sait pas trop pourquoi on ne part pas en cours de route, mais c'est un film comme ça dans lequel on peut se laisser porter. C'est un flux détendu.
0: Complètement.
1: Flux détendu narrativement, et puis tu as utilisé l'adjectif poétique, il y a quelque chose d'un peu onirique, on reparlera certainement de ce dispositif qui fait surgir du réalisme magique après avoir présenté des points de vue, des enchâssements plutôt à teneur documentaire. Les actrices sont aussi assez talentueuses, très crédibles. L'actrice principale, je l'ai trouvée vraiment super. Un peu dense comme ça, même si elle se présente aussi à se laisser un peu aller, à beaucoup écouter. C'est un personnage ultra solide.
0: Lucia Garcia, je pense qu'elle s'appelle. C'est sa première contribution à un long métrage.
1: Ok, et elle est vraiment assez lumineuse. Enfin, elle a une très très très belle présence. J'ai passé un très bon moment.
0: Ok.
1: Je suis ressortie en meilleur état que j'étais rentrée.
0: C'est bien.
1: Ça fait toujours
0: bien.
1: Plaisir.
0: Bien quand ça arrive, c'est pas toujours le cas. Arthur,
2: oula, ce sera moins préparé. Mais pour le coup, la musique colle parfaitement avec le film. J'ai beaucoup aimé ce que je vais dire comme une sorte de glissement dans le film dont on parlera, j'imagine. Et oui, et l'actrice et le personnage, je trouve une telle puissance. Voilà.
0: Ça se posait là. Ben oui, mais j'étais aussi sensible à l'incarnation de ce personnage de jeune fille tout en retenue, mais en même temps elle sait ce qu'elle veut. Il y a une densité dans son personnage, c'est assez émouvant. Pour moi, je vais peut-être prendre pas forcément l'abord du personnage, mais je trouvais que c'était une sorte de périple. Moi, j'ai dit que c'était un périple personnel. Donc, je parle de périple parce qu'il y a la mère est très présente dans ce film. C'est un périple qui, même si pour le coup, c'est loin de jamais trop du rivage, c'est pas une quête métaphysique, c'est pas une perte. C'est pas, pour parler d'un autre film espagnol, c'est pas Sirat, hein, qu'on avait vu l'année dernière. Ouais. C'est quelque chose de beaucoup plus maîtrisé. On est dans un réel beaucoup plus. On reste dans le réel, on reste dans une quête qui est une quête de faits, factuelle. C'est l'évolution pour moi d'un regard sur trois époques différentes. Il y a d'abord les années 80, puis il y a le mi-temps des années 2000 où le film, on va dire l'histoire du film se déroule. Et puis il y a l'époque contemporaine, l'époque où ce film est tourné. C'est 40 ans durant lesquels le monde a été notoirement bouleversé. Et en fait, je trouve que Carla Simone adopte une posture contemplative, plus qu'à ce qu'elle avait fait dans son précédent film, même s'il était plutôt personnel. Alcaraz était un film déjà qui parlait d'une histoire personnelle, une histoire dont elle avait été témoin. Et je trouve que malgré les bouleversements du monde qui sont esquissés dans le film, il n'y a pas de stigmatisation, il n'y a pas non plus une stigmatisation d'une époque actuelle qui serait pire que tout, qui serait un peu comme on ressent dans le film précédent dont on a parlé, Yellow Letters. On n'a pas vraiment l'impression que l'époque actuelle est forcément pire ou forcément plus condamnable que ce qui s'est passé il y a 20 ou 40 ans. Et il donne un peu l'impression que les choses s'arrangent. Il faut suivre le courant, un petit peu comme à la fin de Yellow Letters. Il faut suivre le courant, accepter de se laisser dériver et s'armer en même temps. C'est une posture d'optimisme conscient, je dirais, qui me semble précieuse, j'ai l'impression. On peut peut-être commencer sur la thématique, à mon sens, de la fête. Je pense que Romeria, ça veut dire, je l'ai appris pour l'occasion, je ne le savais pas, ça veut dire pèlerinage. Et en fait, il est question effectivement d'un pèlerinage dans l'action du film, qui se déroule donc à Vigo, dans cette ville galicienne en bord de mer. La romería en question, c'est une sorte de fête liturgique qui dure plusieurs jours ou plusieurs semaines, une sorte de carnaval articulé autour d'un épisode, on va dire, liturgique, avec des statues de la Vierge qui sont portées. Il y a des processions sur le bord de mer, dans des bateaux. C'est un peu la Vierge des marins, et tout ça est prétexte à faire la fête, à rencontrer des gens qu'on n'a pas l'habitude de voir, à faire du lien social, ce qui est un peu aussi l'occasion du film. Il y a ce côté un peu, on va dire, ce côté festif un peu historique. Et puis il y a l'aspect qui a, il y a l'aspect qui vient de la movida, parce que Vigo, d'après aussi ce que j'ai compris et ce que j'ai entendu en interview de Carla Simone, Vigo, la ville où se passe le film, était la ville alternative, ou la deuxième ville de la Movida, donc ce courant culturel et artistique très hédoniste, dont Pedro Almodóvar est un des grands représentants, qui est à la fin du, qui a eu lieu après, à la suite du en post-franquiste, quoi. Et les deux villes principales de ce mouvement et de ce courant, c'était Madrid et Vigo. Et donc Vigo semblait quand même être un centre, un noyau, un épicentre culturel très important à cette époque. Il est permis de douter que ce soit encore le cas, au moins au moment où le film se passe en 2004, parce que la ville quand même tend à être mise en évidence comme une sorte de déréliction, comme ça. On sent que c'est plus vraiment son heure de gloire, mais il y a quand même un aspect festif, hédoniste tout le long du film, même si cet aspect est tout à fait remis en question par le fait que la fête en question a quand même abouti a quand même été le déclenchement de la mort des parents, puisque on met pas longtemps à se rendre compte qu'ils étaient héroïnomanes et qu'ils sont morts du sida tous les deux. C'est pour ça qu'ils n'ont jamais connu leur fille. Je sais pas si vous vouliez rebondir sur cette impression qui est quand même un peu prégnante tout le long du film. On a un film qui est quand même assez festif, assez joyeux, pas joyeux, mais il est porté par un certain hédonisme.
1: Moi, j'ai plutôt l'impression d'une sorte de mélancolie un peu douce, mm-hmm. mais qui fait écho à ce que tu dis de déréliction, de vestiges du passé, des vestiges socio-économiques, là encore architecturaux. Il y a vraiment des traces discrètes de... Enfin, pas tant discrète, puisqu'il y a cet énorme immeuble en front de mer dans lequel les parents ont vécu.
0: C'est vraiment super, ce truc.
1: C'est un lieu personnage, vraiment, voilà, quoi.
0: Et, clairement.
1: Et qui porte aussi son vieillissement. Mais c'est le cas sur toute la côte atlantique, quels que soient les pays. Vraiment des trucs construits dans les années 70, 80, qui sont énormes, qui sont là pour qu'il y ait une espèce de tourisme de masse ou de gens qui s'installent plus ou moins durablement, puis des fois les gens s'installent durablement. On rencontre comme ça un moment un groupe de femmes, c'est trois générations de femmes qui sont qui ont un lien avec cet immeuble là ce que tu me dis me fait plutôt, alors moi j'ai trouvé les fêtes tristes, mm-hmm. vraiment pour la sombreur qu'il y a pas du tout de chromatique, hein, qu'il y a pas du mm-hmm. tout dans le reste des images. Les drogues qui passent comme ça de main en main, mais qui ça n'a pas l'air d'être une expérience joyeuse. D'ailleurs, la plus joyeuse de tous les personnages, c'est la personnage principale qui ne boit pas d'alcool et qui ne se drogue pas. Mais ouais, bon, voilà. Et je trouvais que ce qui était intéressant, c'était les signes discrets qui traversaient tout ça, en fait. À la fois les espaces et les époques, comme par exemple le chat.
0: Le chat, oui.
1: Le chat est génial. Le chat fait le lien avec la vie terrestre et la vie des bateaux. Qui fait lien avec les époques. Il y a d'autres chats qui sont derrière des vitres. Il y a un chat en mouvement qui fait la traversée de la ville et qui, d'une certaine manière, permet le passage dans le monde du rêve et le monde onirique.
0: Ouais, une séquence un peu particulière. On va peut-être en revenir plus en détail tout à l'heure.
1: Et voilà. Et du coup, la fête, ouais, c'est marrant. Moi, c'est pas du tout ça qui m'est... structure sociale, peut-être, à un moment donné, enfin des moments ponctuels. Mais...
0: Non, c'est parce que c'est le nom du film.
1: Ouais.
0: Tu vois, je pensais que le film s'impose avec cette domination, ouais. Pas la fête, mais c'est le pèlerinage, quelque chose de festif, quelque chose qui met les gens ensemble.
1: C'est le pèlerinage de Marina sur son histoire aussi.
0: C'est une remontée.
1: Et là, c'est vraiment pas du tout joyeux. Je pense que le pèlerinage familial renvoie aussi, voilà, d'une manière encore plus manifeste et transgénérationnelle que Yellow Letters, à la domination patriarcale dans les familles. La scène des petits-enfants qui sont... c'est en rang comme à l'armée, et chacun des petits-enfants va avoir... Le grand-père reçoit un billet de 50 euros et est obligé d'embrasser le grand-père. Cette scène m'a absolument terrifiée.
0: C'est un peu glaçant. Hein. Je ne sais pas si tu en avais pensé. Toi aussi, tu avais la même impression.
2: C'est intéressant, placer la fête ainsi. J'ai l'impression que... Je ne sais pas comment ça va sortir. En fait, la fête, effectivement, elle est là parce que c'est aussi ce qui... Bon, tu l'as déjà dit, mais ce qui a fait la vie des parents l'actrice principale, du personnage principal. Et en même temps, en fait, la fête, elle est pas là. Mm-hmm. Et heureusement que ce film ne met pas la fête, entre guillemets, comme la cause de tout ce qui va se passer. Mm-hmm.
1: Oui.
2: Voilà, cette situation de dépendance... je trouve qu'elle est, elle est traitée de façon admirable parce qu'en fait très vite, très vite c'est pas la fête en fait, et en fait c'est plutôt l'isolement, c'est plutôt sorte, enfin vraiment. Et comment du coup le reste de l'entourage va réagir par rapport à ça. Du coup, moi ça m'a fait du bien de me dire que en fait, elle était pas là, elle était là, mais en même temps elle était pas très si présente que ça. J'ai quasiment pas vu, moi.
0: C'est parce que on parle beaucoup de l'aspect affectif, parce que j'ai peut-être mal fait de commencer par là, mais il y a certains plans, il y a certains passages où le peu qu'on voit des manifestations festives est quand même largement endeuillé, mais même explicitement. Il y a une séquence onirique à la fin du film où on voit en fait ce qui présente en fait les victimes de la drogue et du sida comme des personnes qui sont en train de danser, et elles tombent les unes après les autres et elles se drapent dans un linceul. C'est complètement explicite. Oui. On n'a pas de doute sur le message qui est véhiculé. Donc c'est pas une fête heureuse. Mais ce que je voulais dire, c'est qu'il y a quand même... On va, c'est presque une évidence, mais on va dans ce film, on va mettre des gens qui n'avaient jusque-là rien ensemble. On va faire du lien. Et la fête, initialement, ça sert à ça. Mais je pense pas qu'il faille filer la métaphore plus loin que ça.
1: Moi, je vais la décaler un petit peu, parce qu'en fait, je trouve ça intéressant dans ce que moi, ça m'a fait questionner que tu commences par la fête, parce que moi, j'avais pas vu ça, mais... plutôt c'est quoi nos définitions de la fête, et qui est un truc qui revient bien sûr dans plein d'endroits liés à des consommations de substances ou pas, et voilà, mais ce moment du repas familial où enfin la grand-mère s'éloigne pour engueuler ses petits-enfants, et en fait les enfants se mettent à chanter une chanson paillarde.
0: Exactement.
1: Le père aussi, et là
2: c'est la fête.
0: Là on respire.
1: Et là ça fait du bien. Et un autre moment qui pour moi est un peu la fête et qui est lié à une autre forme de transgression, c'est le moment où Marina déverse le sac de feuilles dans la piscine. Hyper jouissif, et c'est... Pour moi, c'est de la fête, en fait, parce que c'est de la joie et de la transgression, mais ce n'est pas des codes sociaux ultra clichés de la fête, et ça
0: exactement. C'est du bien, ces moments-là, ça ne tient pas à grand-chose, c'est suffisamment subversif pour qu'on voit exactement de quoi il s'agit, et pourtant, c'est quand même pas non plus... ça aurait pu être pire. Ouais. Mais je suis d'accord. Maintenant, après, peut-être sur l'aspect général du film, on peut revenir sur cette... C'est un film qui, à mon sens, respire, ou en tout cas, se laisse plus couler... se laisse plus aller, se laisse plus porter que Yellow Letters, qui lui est tissé comme une toile ou comme un piège qui se referme. Là, on a vraiment une narration qui est quelque chose qui, au début, on ne sait pas trop de quoi on parle. On a l'impression que la protagoniste, on sait plus que nous. On sait pas vraiment pourquoi elle est là, ce qu'elle cherche, peu importe. On ne sait même pas s'il s'agit d'une quête. Et puis en fait, finalement, le film, autant Yellow Letters se referme, autant Romeria se développe. Se développe et prend et se déplie, se déploie. Et il y a quelque chose du laisser, du relâchement, du pas du laisser faire, mais quelque chose du laisser couler, du laisser aller, de toute façon, qui guide un petit peu l'intrigue. C'est pas une intrigue qui est tenue par des ressorts narratifs super puissants, avec beaucoup d'enjeux, beaucoup de suspense, pas du tout.
1: Et là où ce que tu décris donne lieu à quelques longueurs, voilà, on en parlait hors antenne, voilà, de moments un peu longs dans les deux premiers tiers, d'une scène de course-poursuite tout nu sur la plage qui dure beaucoup trop longtemps pour être vraiment intéressante. Mais la contrepartie de cette ce lâcher-là et de cette détente, c'est que le point de vue de l'image, la focalisation, est, au sens littéraire du terme, est très homodiégétique, elle est très internalisée, très singularisée, et on voit la personnage, mais on comprend qu'en fait, la manière dont les choses sont filmées, y compris elle, c'est ce qu'elle voit, elle. Et donc, cette espèce de dispositif un peu particulier qui est... c'est une focalisation interne, on a vraiment... son regard imprègne tout à l'image. Et d'ailleurs, quand le rapport au réel change, la manière de filmer change... et en même temps, on serait presque du côté du discours indirect libre, c'est-à-dire qu'il y a quand même, en plus de la narratrice homodiégétique, quand même ce niveau de narration qui donne d'autres informations, notamment sur le contexte familial, le contexte historique, et le journal intime de la mère en fait partie. Ça donne aussi un contre-champ au point de vue de Marina, et ça... lui donne aussi de la consistance supplémentaire.
0: Yeah, tout à fait. Il faut peut-être juste pour peut-être un peu savoir exactement de quoi on parle, parce que c'est pas forcément évident pour tous les auditeurs et les auditrices qui nous écoutent. Donc en fait, il y a trois grands axes, trois grandes couches dans le récit. Il y a le récit de la mère de Marina qu'elle lit et auquel elle n'a accès que par son journal intime, donc qui se passe au milieu des années 80. Et puis on a l'histoire du film, l'histoire auquel on assiste, donc vraiment l'aspect diégétique du film qui se passe en 2004, dont 20 ans plus tard, où on voit la jeune on voit Marina, donc, et qui est en fait l'alter ego de Carla Simone, qui a le même âge qu'elle, qui a en 2004 devait avoir 18 ans, et on la voit utilisée, donc on la voit mise en scène dans ce contexte de Vigo de 2004, quand les parents ne sont plus là, et on la voit utiliser une caméra vidéo, un peu les DV, on la voit utiliser ça, et on la voit faire des plans un peu malhabiles, comme on fait quand on n'est pas un cinéaste professionnel. C'est ça, comme on fait, donc on fait des grands plans qui swing, et où on n'est pas forcément bien cadré. Et puis le troisième moment du film, c'est le moment où nous, spectateurs, je regarde le film en 2024, et un film qui est produit, ou en 2024, 2025, 2026, un film qui est produit à l'époque contemporaine, avec des moyens actuels. Et donc, ce qui est, mon sens, très intéressant dans ce film-là, c'est un film avant tout de recherche personnelle, mais c'est un film d'édification, c'est un film de coming of age, tu vois. On a vraiment un personnage qui, en sachant d'où elle vient, essaie de se construire elle-même. Et c'est cet axe-là qui est l'axe le plus intéressant du film. C'est-à-dire comment on part d'une jeune fille qui ne connaît pas ses parents, qui ne connaît pas ses parents biologiques, qui ne connaît pas ses racines, qui le montre de manière un petit peu hazardeuse, avec à l'aide d'une caméscope qu'elle ne maîtrise pas vraiment, jusqu'à le film que nous sommes en train de voir, qui est d'une réalisatrice accomplie, qui a déjà eu un Ours d'Or à Berlin et qui propose une vision qui soit, elle est pas vraiment, elle est d'une certaine manière, elle est déterministe parce qu'on connaît la fin de l'histoire. Et en même temps, on arrive à intercaler dans ce film-là une séquence qui est une séquence, je sais pas, elle est presque extra-diégétique. En tout cas, c'est une séquence de reconstitution de ce qu'elle pense qu'il est advenu. Une fois qu'elle a récolté toutes les informations et des informations contradictoires pendant toute l'enquête, Marina propose une reconstitution où elle joue, en tant que l'actrice qui joue Marina, joue pour le coup le personnage de la mère, et le cousin joue le personnage du père, et on a une reconstitution des événements qui sont de la vie qu'ils ont peut-être vécu en faisant des fixes dans le bateau, en étant ensemble, en étant amoureux, en faisant l'amour, et il y a cette...
1: Avec des algues.
0: Avec des
1: très
0: algues.
1: Très belle scène.
0: Avec des algues, et en courant tout nu, ce qui est toujours très intéressant. Et donc, là, il y a un troisième registre narratif, qui est cette espèce de film qui n'est pas vraiment dans le film, qui est une version onirique de ce qui s'est possiblement passé.
1: Pour moi, c'est vraiment la plongée dans son... C'est la manière dont, subjectivement et imaginativement, elle s'approprie son histoire.
0: Exactement.
1: Quoi,
0: c'est son identité, c'est ce qu'elle produit, c'est ce qu'elle propose. Pour moi, c'est l'aboutissement du film.
2: Et ça se passe, cette séquence-là, à un moment du film, du déroulé, où c'est la nuit, où elle part avec son cousin, où elle se retrouve, elle s'isole, elle s'extrait de cette fête.
1: Elle suit le chat.
2: elle suit le chat, elle va sur cette, barque, et puis... Mais en fait, il peut... C'est aussi peut-être... comment dire ça il s'est peut-être placé plein de choses, en fait, quand elle revient après, au rivage.
0: Oui.
2: Et tout ce qui s'est passé, en fait, voilà, c'est du coup...
0: Tu veux dire, il y a peut-être quelque chose d'elliptique qui a abouti...
2: On ne sait pas ce qui s'est passé...
0: Il y a un trou
2: en ce moment-là.
0: Il y a un trou narratif. C'est vrai.
2: Un trou narratif, c'est cette façon de voir son histoire et l'histoire de ses parents. Mais c'est aussi elle incarnée son cousin. Enfin, il y a quand même un lien entre ces deux personnages, un peu troublant aussi. Mm-hmm. Et voilà, personne ne sait ce qui s'est passé.
0: Non, c'est vrai qu'on ne sait pas. C'est un peu quelque chose une vision aveugle sur laquelle elle se permet d'apposer pas comme une rustine mais comme un cache, quelque chose qui ferait volontairement, de manière volontairement artificielle, sa proposition de ce que ses parents ont vécu
2: sur un moment de fête.
0: Oui.
2: Où probablement ses parents se sont rencontrés et ont eu la vie qu'elles ont eue.
0: Exactement.
1: Et d'ailleurs on suppose qu'il s'est passé une nuit, mais si ça se trouve il s'est passé beaucoup plus.
0: Oui, clairement.
1: Enfin,
0: oui,
1: moi, je supposais qu'il s'était passé une nuit.
0: Il s'est passé beaucoup plus. Oui.
1: Parce que d'ailleurs, c'est le rêve, c'est la nuit. Mais
0: il y a d'ailleurs dans cette scène un plan de fixe qui a eu beaucoup d'écho et qui a été très mal reçu en Espagne.
1: Ah, ok.
0: Apparemment, je ne sais pas comment c'était quand vous l'avez vu au cinéma. Quelle était l'attitude de vos voisins, voisines par rapport à la réaction, ou si c'est bien passé
2: sur le bateau?
1: Il n'y a pas eu de réaction.
0: Ouais, le fixe sur le bateau, ouais. L'injection avec la seringue hypodermique. Ce plan a été apparemment très contesté en Espagne. Parce que il y a encore des séquelles de cette époque.
1: Okay.
0: Et filmer aussi frontalement un acte de ce type n'est pas encore passé complètement dans les... Parce que ça remet l'Espagne actuelle à une de ces visions aveugles qu'elle n'a jamais complètement explicitées. Et j'ai cru comprendre que le film, en tout cas, cette partie du film avait été assez mal reçue en Espagne. Cette séquence n'est, à mon sens, peut-être pas forcément la mieux... Elle a un parti pris esthétique qui est un peu étonnant. Elle est très plan-plan, hein. On a une illustration qui est quand même un peu bénette. Alors c'est bien gentil de les voir courir tout nus sur la plage, mais c'est long. Et il y a un côté, autant on était dans la justesse, dans quelque chose de très fin et très sensible tout le déroulé du film. Là, on a quelque chose qui est un peu de l'ordre du... Un petit peu caricatural quand même sur une...
1: Ouais, moi je l'ai aussi lu comme de la même manière que le regard d'un peu d'attirance qu'elle peut avoir sur son cousin. Il y a cette scène de baignade au tout début qui est, moi je trouve, très belle. C'est extrêmement sensuel, les plans sur les algues, les anémones qui bougent.
0: Et il y a la copie conforme à la fin. Quoi.
1: Voilà,
0: c'est vraiment les plans par plan, c'est la même, sauf qu'ils sont tous nus. C'est la différence.
1: Mais, et du coup, bah, oui, il y a des sortes de clichés, mais comme on peut en avoir quand on a cet âge-là. Mm-hmm. Moi, j'ai plutôt lu ça comme ça, c'est peut-être moi qui ai mis une distance qu'il n'y a pas au départ, mais oui, au pire, j'ai trouvé ça un peu long. Quoi.
0: Est-ce qu'on pourrait peut-être parler de la dimension un peu... parce qu'on a parlé de la dimension aquatique, l'aspect un petit peu flottant, le fait qu'elle soit souvent sur la mer, et c'est sûrement un lien à l'eau. Il y a un passage qui n'est pas, où ce n'était pas le cas, c'est l'épisode, on va dire, de réalisme magique de la maison, un peu la maison hantée. La seule séquence, ou le seul acte qui se situe sur Terre et dans un local bien dur, c'est la maison des grands-parents, qui est un petit peu à part l'aspect du film, où là, pour le coup, on est dans une maison, on n'en sort pas, il y a une dynamique de claustration, d'enfermement, avec une grand-mère qui est très inquiétante, qui est un vrai vampire, parce qu'elle vit, elle est fascinée par sa propre mort, et elle vit complètement dans l'obscurité en permanence. C'est une vraie personne avec un masque, une face de cire hyper flippante.
1: Elle est terrifiante, oui.
0: Et là, on tombe dans un truc que moi, je n'avais pas forcément vu venir, qui est une sorte un peu de réalisme magique. Un peu, il y a quelque chose de l'ordre de la maison hantée, de l'horreur proche dans cette maison.
1: Ah oui, c'est marrant. Moi, j'aurais dit pas du tout magique. Parce que le réalisme magique, ça m'aurait fait donner une sensation de distanciation. Alors que tout ce qui se passe est terriblement banal et réel. Mm-hmm. Et que ça en est d'autant plus terrifiant.
0: de réalisme horrifique. Alors je sais pas, moi les couloirs, les trucs, les photos,
1: voilà,
0: je sais pas.
1: C'est aussi on véhicule aussi chacun, parce que bon, sur le thème de la famille, on a chacune nos bagages et nos brouettes à tirer, mais ou à pousser en l'occurrence pour les brouettes.
0: on peut faire les deux, de toute façon.
1: Voilà, mais pour le coup, ici, une séquence très juste sur voilà, toute la complexité des liens entre les personnages,
0: parce qu'il est question d'enfermer,
1: qui se dit pas,
0: clairement il y a vraiment le poids du, là pour le coup, le poids est incarné par quelque chose de vraiment des caves, des choses lourdes, des objets lourds, des pierres, de la brique,
1: des fenêtres ouvertes sur ce qu'on sait pas aussi. Enfin, on voit pas sur quoi les fenêtres sont ouvertes, c'est où ils fument leur joint.
0: Il y a des araignées.
1: On sait pas. Ah oui, les araignées.
0: Et dont Marina n'a pas peur. C'est bien la seule à ne pas avoir peur des araignées. Mais il y a une question aussi de. Il y a un rapport aussi à l'enfermement. Il y a le père, a priori, il est question qu'il ait été. Il est passé là. Attention, spoiler alert, voilà, c'est fait. Et il est question qu'il ait passé là les dernières années de sa vie complètement caché du reste de ses amis et de ses proches par sa famille, qui ne supportait pas l'idée qu'on puisse les mêler avec, leur statut familial avec quelqu'un qui était victime du sida. Et donc, il y a un fantôme dans cette maison. À l'évidence, il y a un fantôme, et tout est filmé comme ça. Moi, ça me faisait penser, peut-être, ça me faisait penser à un bouquin que j'ai lu il y a pas longtemps, dont je voulais. Oui,
2: il
0: Pierre.
2: Reste 3 minutes.
0: On me fait signe.
1: Chanson
0: studio,
1: comprise.
0: Ce sera 3 chansons comprises. 3 minutes.
1: Merci Juliette pour la maîtrise du temps.
0: Je pensais à Notre part de nuit de Marianne Henriquez. Je ne sais pas si vous l'avez lu. Un gros pavé qui est sorti il y a 4 ans et qui parle d'une situation un peu similaire. Ça se passe en Argentine et pas du temps de la. Mais ça se passe à la même époque. Et là, on est en plein, plutôt du genre fantastique horrifique. C'est fascinant et ça décline un peu le même genre d'histoire avec une quête personnelle sur plusieurs générations dans un registre plus horrifique mais tout à fait aussi efficace.
1: C'est beau de finir une tribune critique de cinéma sur une référence de livre. C'est magnifique, j'aime beaucoup.
0: Si vous avez d'autres idées, allez-y.
1: Moi, je vois l'heure qui tourne, du coup, j'ai plus d'idées.
2: Il va y avoir Anticyclone dans 3 minutes. Merci Juliette pour la régie, merci Tom et
1: merci.
2: Axel pour ce partage filmographique. Je ne sais pas si on a un morceau de fin. On a un morceau de fin.
0: Si. Il s'agissait du morceau qui dure exactement 3 minutes, qu'on entend à la fin, dont il est question dans Romeria, qui s'appelle Tu Mira, du duo Lole Emmanuel, un duo de flamenco, néo-flamenco, qu'on écoute tout de suite pour finir. Salut à tous.
1: Merci.

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1: Salut à tout le monde, les copains du rap, ça va ou quoi? Nous sommes le collectif Anticyclone, collectif qui visibilise les personnes finta dans le rap et dans le hip-hop en général. Alors tu te demandes, les personnes finta, c'est qui? C'est quoi? C'est qui? Finta, c'est l'acronyme de femmes intersexes non-binaires transgenres à genre. Les personnes finta sont donc toutes les personnes, a priori, qui ne seraient pas des hommes cisgenres. Alors on a créé ce collectif il y a 3 ans sur Bruxelles. On était plusieurs copines à aller en open mic de rap, parce qu'on était tous plus ou moins rappeuses à l'époque. Et on a constaté qu'il n'y avait que des hommes au micro, qui t'arrachaient parfois le mic, qui prenaient toute la place, qui disaient des dingueries sexistes dans leurs paroles, et qu'il était difficile pour nous de s'armer de courage pour aller rapper. Et comme les open mic sont un endroit incroyable pour évoluer, se tester et se rencontrer, c'est insupportable que le poids de la peur du sexisme soit plus lourd que le poids de la peur de la prestation. Du coup, on a organisé notre premier grand event à l'allée du Caille, juste avant sa destruction, là, le long du canal. C'était un event trop stylé, avec blindé de monde. Ça nous a encouragés. On a déjà fait 6 grosses éditions, sans parler des lieux qui nous ont accueillis juste pour qu'on aille animer des open mic, genre le festival Les Ardentes, quoi.
2: Yeah. C'est trop stylé.
1: Donc on milite pour qu'il y ait plus de personnes finta qui rappent, pour avoir des discours différents, des histoires de vie différentes. On milite aussi pour qu'il y ait plus de beatmakereuses, ces productrices de prod, d'instrumental rap en tout genre. Parce que si vous saviez, c'est si rare les beatmakers. D'ailleurs, s'il y en a qui écoutent, venez, s'il vous plaît.
2: Venez, on veut des beatmakers.
1: On milite aussi pour se rencontrer entre nous, parce qu'on se rend compte à quel point dans le milieu du rap, on ne rencontre que des hommes, et du coup, on collabore avec eux, ce qui nous met parfois dans des situations bizarres ou dangereuses. Alors on crée des événements où l'on se célèbre, où l'on s'en rencontre entre nous. Ça a déjà donné fruit à de magnifiques collaborations. Et ceci est notre nouvelle émission sur Radio Panique. Merci à Elle de nous permettre d'expérimenter ça. C'est une fois par mois, premier mercredi du mois de 18 à 19h. Et en ce qui concerne l'émission du jour, vous aurez du croisson, un moment d'histoire sur les personnes finta dans le rap, une chronique d'actualité, une chronique finta dans le game. Et notre invité ce soir... Kalissa, des réflexions intenses et du freestyle.
3: Alors, pour commencer, pour savoir qui est derrière cette équipe de folie, derrière Anticyclone, on a Bezouz que vous venez d'entendre, duo ZDD. Carrément, j'en perds les mots parce qu'en fait, elles sont trop badass. Du coup, j'en perds les mots. Et kickeuse, chroniqueuse aussi, on peut dire les termes.
1: On le devient.
3: Du coup, Théa, qui est du duo ZNT, et punchline de ouf, qui fait des mimiques, elle est un peu drôle. Voilà, non, elle me fait rire.
1: Elle est très drôle.
3: Elle est très, très drôle en vrai. je dis oui, et ceux qui sont pas là, du coup, Joara, Manik, Fidesil, qui est aussi les gens qui collaborent autour.
1: DJ.
3: Et donc, DJ Fidesil, évidemment. Luna.
1: Et toi, tu es qui?
3: Attendez, il y a Loli aussi.
1: Loli.
3: C'est la pionnière du rap, et moi, je suis là. J'étais là en mode, j'étais déjà partie.
4: Tranquille.
3: Non, mais Loli, pionnière du rap, qui est partout. Franchement, si tu l'as jamais vu, c'est que t'aimes pas le rap.
1: C'est que t'es bizarre.
3: C'est que t'es bizarre. Parce que
4: t'as pas assez bougé chez toi.
1: C'est ça. Et toi, tu es qui?
3: Moi, je suis Pincée de Coco, du coup, slameuse.
1: Ah, sale.
3: Membre du collectif Slameque, membre du collectif Tout va s'arranger, militante pour la santé mentale.
1: Il y a un chien aussi qui est là.
3: Il y a Hope, si vous entendez des aboiements pendant le.
1: C'est ça,
3: pendant le truc, c'est mon petit équel, trop mignon. Et on peut dire coucou à Joara qui vient d'arriver, du coup.
1: Coucou Joara.
3: Slameuse, comédienne. Et j'ai appris. Ah non, j'ai oublié le mot. C'est quoi le mot quand tu parles trois langues?
1: Polyglotte.
3: Ouais, j'ai appris qu'elle était polyglotte. Voilà. Enfin, non, j'ai appris le mot polyglotte parce qu'elle l'était. Voilà. Elle parle français, non. Néerlandais et anglais, donc ça a une dinguerie. Wow. Voilà. J'ai dit tout le monde, non? J'ai dit ouais, les gens qui gravitent autour.
4: Et toi-même, Coco.
1: Et toi-même.
4: Voilà. Yeah.
3: Let's go.
4: Mais du coup, je pense que pour commencer, on peut passer un petit son de Vicky R. Ça s'appelle Fuck le rap féminin.
1: J'adore ce son.
4: Si. Sympa.
1: Attendez!
4: Ici, ça rappe tout court. Oh.
1: Voilà.

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1: Hey, anticyclo.
2: Anticyclo.
3: On n'a pas la même vie.
1: Bon, comment aborder ce mois de printemps maussade sans vous parler de la dernière dinguerie belge ?
2: Ouais.
1: Bon, résumé en deux secondes. Une chanson en feat avec Romu Elvis a été sélectionnée pour représenter les Diables Rouges cet été de la Coupe du Monde de football aux States. Alors que celui-ci est un agresseur sexuel. Et à l'époque, on avait refusé Damso parce que ses paroles étaient misogynes. Mais quelle est la différence, Johara ? Ah, leur couleur de peau. Remontons le temps. En 2018, Damso fait partie des meilleurs rappeurs que l'existence francophone ait connu. Oui, oui, j'étais à fond dedans et je pèse mes mots. Je le considérais vraiment comme l'un des meilleurs, je sais pas vous. De manière semblant légitime, une chanson de Damso, Humain, est donc proposée par la Fédération Royale Belge de Football pour composer l'hymne officiel des Diables Rouges pour la Coupe du Monde 2018 en Russie. Mais le Conseil des femmes francophones, qui est une asso féministe belge, a décrété que les paroles de Damso étaient trop sexistes pour qu'il puisse représenter la Belgique à un truc international de foot. Avec des pressions médiatiques, la chanson de Damso a été finalement refusée.
3: Normal.
1: Mais c'est qui le Conseil des femmes francophones, Coco ? C'est une asso dite coupole, c'est-à-dire qui regroupe genre une cinquantaine d'associations qui œuvrent pour les droits des femmes et qui ont des tafs et des points de vue différents. Alors, je vais peut-être vous faire une confidence qui va vous choquer et Théa va me haïr, mais j'en ai vraiment, mais vraiment rien à battre du football. Genre, ça ne me procure aucune émotion. Mais à l'époque, j'avais quand même capté que du coup, c'était un truc national qui devait représenter l'international, donc c'est bien, ça a quand même du poids, Skip. Et malgré mon amour profond pour le talent de Damso à l'époque, ben, y a rien à faire. Je reste féministe, donc mon avis c'était que, bah oui, malheureusement, t'as dit des propos atrocement sexistes dans tes textes, tu dis que c'est le rap game ou peu importe quelle excuse tu utilises, bah non, tu peux pas nous représenter à l'international. Aucune envie que ce qu'on retienne de la Belgique, ce sont des propos misogynes. Alors, pourtant, c'est vrai que la chanson « Humain » qui était proposée à l'époque était sans une once de sexisme, mais bon, la discographie entière, ça compte aussi, donc ni oubli, ni pardon. Pas d'inquiétude. Chacune, chacun d'entre nous continuera, en fonction de ses affinités, à écouter ou pas Damso tranquille dans sa chambre. Mais dans cette logique de ni oubli ni pardon, quelle surprise en 2026 ! Quel est l'artiste qui a été choisi avec sa chanson pour représenter la Belgique au foufoot ? Mais c'est Romu Elvis ! Alors, je ne vais pas, comme la plupart des médias, dire qu'il a été accusé d'agression sexuelle, je vais dire directement qu'il a agressé sexuellement une femme en 2020. Je le dis parce que la femme l'a dit, lui l'a reconnu, et attention, il s'est excusé.
2: Aïe, aïe, aïe.
1: Alors, ce n'est pas aïe, aïe. À nous de dire si c'est cool ou pas qu'il s'est excusé, c'est à la victime. C'est rare qu'un homme reconnaisse et s'excuse. Mais c'est peut-être enfin l'occasion de reconnaître que les faits se sont vraiment passés, que c'est inexcusable et qu'on peut enfin boycotter et parler amplement du problème des agressions sexuelles dans le milieu du rap ou de la célébrité. Mais non, Coco, mais non. C'est bon, apparemment il s'est excusé. Donc c'est bon maintenant. Comme il a dit pardon, il peut nous représenter en tant que Belge à l'international.
3: Ah, c'est comme pratique. S'il avait rien fait. Hein.
1: Mais en fait, c'était ça qu'il fallait faire, Damso. C'était donc ça la dernière
2: il
1: pièce du
2: t'excuser.
1: Puzzle. C'est ça la solution ultime à cette énigme. Il fallait dire pardon, mais si on avait su. Spoiler d'alerte, c'est une blague. Évidemment que la différence de traitement est liée au fait que Romu Elvis est blanc et bourge et que Damso est noir, donc c'est profondément raciste. D'autant plus que oui, les propos sexistes sont très graves, mais les agressions sexuelles d'autant plus. Le Conseil des femmes francophones n'a apparemment toujours pas réagi aux nombreuses personnes et féministes qui s'insurgent sur les réseaux du propos du profond racisme que ça implique. Damso a réagi sur son Instagram en allant dans ce sens, en appuyant sur le fait que le racisme est encore si systématique et si systémique en Belgique et dans les institutions, notamment musicales, et encourageant les personnes racisées à prendre du pouvoir et à créer leur propre structure pour un avenir meilleur. Comme je vous le disais, la toile des réseaux sociaux s'est enflammée, avec par-ci par-là des mécanismes que la droite adore faire. Partir de faits réels pour partir en délire et défoncer d'autres minorités. Un média belge, que je ne nommerai pas, flemme des représailles, s'est empressé de faire un article sur le sujet et de dévier dangereusement. Tout ça, c'est à cause de... Mais pas à cause du racisme institutionnel, Théa. Non, pas à cause que la plupart des assos qui défendent les droits de certaines femmes au pouvoir sont blanches et de droite actuellement, mais non. Mais non, tout ça, c'est à cause de... Mais des féministes, voyons! Ces folles hystériques qui cassent les couilles au rap game depuis des années. Elles comprennent non seulement rien au rap, elles comprennent pas que quand tu rappes et que tu viens d'un quartier populaire, c'est évident que t'as des paroles misogynes. Oui, oui, c'est ça qui est dit dans l'article. Et elles sont méchantes avec les rappeurs. Elles les

0: programmes et tout. Et puis quand elles sont sur scène avec les personnes, comment on dit là, LGBT, ben elles sont nulles. Ah, comment il a dit dans l'article ? Médiocres. Elles sont médiocres rapologiquement parlant, Loli. Et bien sûr, comme si c'était pas assez, l'article défonce notre sœur de rap Benjamin Whale, qui est une des seules femmes à parler de rap francophone. Mais oui, on dirait qu'il est mieux de les faire taire, les femmes qui parlent de rap. Moi, je trouve ça fou que des médias rap, qui sont censés par essence défendre les minorités, utilisent les mêmes procédés que BFM TV. Le mensonge et la malhonnêteté intellectuelle. Alors ici, on est des personnes finta, on parle de rap et on vous emmerde les droitards de tous bords. Alors pour finir cette chronique, j'aimerais proposer une autre chanson pour représenter la Belgique à l'international, qui ne prendra pas de risques misogynes, et on l'écoute dès à présent, et qui sait, à l'avenir, on donnera peut-être un peu la chance aux rappeuses qu'on dit médiocres rapologiquement. Alors voici notre son ZNT, travail d'équipe.
1: Yeah.

0: Yeah!
1: Chut,
0: trop sale. Et là.
1: Ok, ok.
0: Travail et, d'équipe. Travail
1: et du coup, comment ça va, vous? C'est quoi un peu vos actus? Je voulais prendre un petit peu le temps. Il y a toujours Rose Béton qui est disponible, si je ne dis pas de
2: toujours aller streamer, d'ailleurs, tout à fait.
0: Un 5 titres.
2: Si tu veux réécouter 12 000 fois Travail d'équipe.
0: Exactement.
2: Et Rose Béton en fait.
0: Et Braquage en Rose.
3: Braquage en Rose, banger. Parlons de ce banger. Oh là là.
0: Oui, notre premier EP de ZNT. Quel travail de faire un premier EP. On n'en parle pas assez, ça.
1: Clairement. De ouf. Est-ce que vous avez des petites dates prochainement où vous passez sur scène ou
0: Oui.
2: La fête de la musique, hein.
0: Ah, ouais. Ouais.
2: 20 juin, on sera aux fêtes de la musique.
0: Oui, à Woluwe, le 20 juin.
3: Ouais. Stylé.
0: Ça va être super chouette. Je pense qu'on passe à 19h. Là, on vient de faire cette release à Madame Moustache, c'est intense de ouf.
2: Tu vas bientôt pouvoir découvrir une after movie pour voir comment t'as raté quelque chose si t'étais pas là, mais ça va bientôt
0: exactement.
2: Tomber. Ça va bientôt tomber.
1: Sinon, niveau des actus, Coco, il y a toujours ton livre.
0: Ah ouais,
2: tout seul.
1: C'est un recueil. C'est Cicatrice.
3: C'est un recueil. C'est une autobiographie poétique et ça sort le 14 mai à Passaporta.
1: Okay.
3: À partir de 20h, il y a une scène ouverte animée par ZNT, du coup.
1: Ouais, et t'animes un atelier d'écriture le 14 mai aussi.
3: Ouais.
1: Et on est au courant des infos.
3: À 16h, j'ai vu.
1: Donc n'hésitez pas à vous inscrire pour l'atelier d'écriture. Franchement.
0: Il est à thématique.
3: Ouais, santé mentale.
0: Ah ouais, c'est ça. Mmh.
1: Et du coup, Johara, t'as sorti un petit reels ici avec où t'as fait un petit truc de 3 minutes comme ça. Elle est pas
2: genre ça peut assume ta starification.
1: Ouais, ton reels que t'as sorti sur Insta ici où tu es acting, enfin
0: ah,
1: en mode
0: oui,
1: acteur.
0: Je me disais
1: actrice.
3: Voilà,
2: assume ta starification.
0: Oui. Bon, c'était juste un reel d'un atelier, mais ouais allez le voir car il est fort stylé ma foi.
1: Ouais.
0: Et oui, on peut rappeler que je suis comédienne et que j'ai besoin de travailler car je ne suis pas comme Louis Garrel, le cinéma n'est pas mon hobby. J'ai besoin d'argent. Voilà, merci.
1: J'ai eu des échos en montrant la vidéo comme quoi t'étais une actrice incroyable. Voilà, je te passe l'info.
0: Mais c'est juste trop bien.
2: Engagé là, est-ce que c'est clair? Est-ce que le message est passé?
0: Engagé Johara.
1: Sinon, au niveau de mes actus à moi, je serai samedi le 9 mai pour Auberge en Seine à Charleroi. Je serai le 16 mai à Soigny pour l'Urban Day et le 30 mai à Namur pour l'Urban Clash. Je vais clasher un gars. Voilà.
0: Oh yeah, on clash les hommes styles.
1: On se lance en une expérience qu'on ne sait pas où on se lance. Ah, mais
0: t'as jamais fait ça?
1: Non, c'est la première fois que je vais faire un clash et c'est contre un ami, donc en vrai c'est assez chill.
0: C'est trop cool.
1: Et on a prévu, vu qu'il y a 3 rounds, de partir sur un battle de compliments pour le 3e. Comme ça, on déconstruit un petit peu le.
2: Stylé. Stylé en vrai.
0: Attends, c'est quand ça déjà?
1: Le 30 mai, du coup, ça.
0: Attends, je note. Et est-ce que c'est sur des prods ou c'est à la mode rap?
1: C'est a cappella.
3: Trop stylé.
0: Parfois, j'étais frustrée, tu sais, dans Nouvelle École, ils font les battles, mais sur des prods, alors c'est pas comme ça normalement.
1: Ouais, c'est. En plus, ils vibe beaucoup plus qu'ils se clashent au final à Nouvelle École. Enfin,
3: ouais.
1: Bon, après, ça, c'est un avis perso.
3: Ouais, ouais,
1: mais justement, en parlant de Nouvelle École, j'ai une petite devinette là. Réveillée au grand public dans l'émission Nouvelle École, la jeune rappeuse parisienne s'est imposée comme une artiste, mais aussi comme une figure politique pour ce qu'elle raconte sur scène. Dans ses textes, elle prend position. De qui parle-t-on?
0: De Zelle.
1: Exactement, de Zelle, du coup.
0: Ouais, incroyable.
1: Je voulais
0: incroyable.
1: Parler un petit peu d'elle par rapport à. Enfin, vous allez comprendre, du coup. Parce qu'il y a des artistes qui arrivent avec des sons et puis il y a des artistes qui arrivent avec une vision. Et pour moi, De Zelle en fait partie. Elle propose bien plus que des concerts. C'est presque une performance politique. On l'a vu dans ses shows récents. Elle transforme la salle en espace collectif, une énergie brute, militante, où les morceaux deviennent des slogans et le public le chante en chœur comme « Je ne serai jamais un bon soldat ». Exactement.
0: Ouais.
1: Même sa scénographie lors de la finale de Nouvelle École est pensée comme un message. Elle performe entourée de figures inspirée de cortèges militants dans une esthétique proche des manifestations.
0: Mmh.
1: Elle revendique un rap anticapitaliste, féministe, profondément engagé. Dans ses textes, elle critique les institutions, parle des luttes sociales, elle affiche des positions claires en soutenant la Palestine, par exemple, Kanaki, ou encore en critiquant le système politique, je vais y arriver. Avec les artistes comme Deuzel, on voit une génération qui, pour créer, qui créer, c'est aussi prendre part au débat, où la musique n'est pas seulement un divertissement, mais un outil, un moyen de raconter le monde, de le contester, et parfois de tenter de le changer. Et c'est peut-être là que son parcours dit quelque chose de plus large, comme à l'époque, quand le rap servait à dénoncer, et pas seulement à vibrer. Dans le rap français aujourd'hui, il y a deux écoles qui se dessinent. Il y a vraiment celles qui sont là pour faire vibrer, pour vider la tête, faire oublier, et celles qui cherchent toujours le sens, qui veulent prendre position. Pour ma part, c'est difficile de ne pas prendre position dans le rap actuellement, car faire de la musique, et encore plus du rap, c'est rarement neutre. Choisir de dire ou de ne pas dire, de montrer ou de cacher, de s'engager ou de rester silencieux, tout ça devient déjà un positionnement. Qu'on le veuille ou non, le monde s'invite partout, dans notre fil d'actu, dans nos discussions, dans nos vies quotidiennes. Crise climatique, tensions sociales, conflits internationaux, inégalités, difficile de faire comme si tout ça ne nous concernait pas. S'engager politiquement, ce n'est pas forcément militer tous les jours ou appartenir à un parti, c'est déjà refuser l'indifférence. Mmh. C'est se poser des questions, s'informer, comprendre des enjeux qui nous entourent. C'est aussi une manière de reprendre un peu de contrôle dans un monde qui peut sembler chaotique. S'engager, même à petite échelle, c'est affirmer le rôle que nous, on peut jouer quand on a une voix, un choix à faire. Mmh. Qu'est-ce que vous en pensez ? Est-ce que pour vous, la musique, c'est plutôt là pour dénoncer, pour avoir du sens ? Ou est-ce que quand vous écoutez de la musique, c'est plutôt pour vous vider la tête, justement, pour vibrer ? Je voulais lancer un petit peu cette petite discussion avec vous.
3: Bah moi, je dirais les deux, en vrai.
1: En fonction de la situation.
3: Ouais, je trouve que... Moi, j'aime beaucoup le rapport quand c'est une mélo douce et que c'est du rap conscient, mais c'est une mélo qui t'emporte un peu comme ça. Donc, tu sais, c'est une mélo, tu bouges la tête et c'est bien mélodique. Et en même temps... T'as du gros rap conscient derrière, genre. Mmh. Et j'aime bien ces mélanges-là.
1: Ouais.
4: Moi, j'ai l'impression que ça dépend des genres de musique que j'écoute. J'ai l'impression que j'attends plus du rap qui soit engagé que, par exemple, le rock. Genre, si je prends les Strokes, par exemple, on va pas forcément entendre dans leur musique qu'ils soient engagés. Mais après, tu vas avoir une interview de Julian Casablancas qui parle d'Israël et, tu vois, et qui défend des causes légitimes. Du coup, je crois que quoi que j'écoute, j'ai envie que ce soit engagé dedans comme dehors, mais c'est sûr que du rap, j'attends forcément, j'en attends plus.
1: Mmh.
0: Oui, oui, du l'historique du rap, quoi.
2: Ouais. Ouais. Avec tout aussi les personnes vivantes autour qui peuvent, ce que je trouve très fort, c'est qu'en fait, souvent, elles allient les deux, quoi.
0: Mmh. Ouais.
4: C'est ça.
2: Et ça, c'est quand même vachement la force. Et puis, c'est OK aussi de kiffer sans jaillir sur des sons, parce qu'on sait que de toute façon, derrière, il y a un engagement, et puis il y a les deux, mais c'est OK. C'est cool aussi de se dire, on fait du son pour faire kiffer, pour faire danser.
0: Ouais, ça. C'est un peu comme toutes les formes d'art, je trouve qu'il faut un peu de tout. Après, tu sais, il y a des artistes qui, dans leur musique, ils sont pas forcément engagés, mais dans leur vie privée, comme tu disais, Johara, ils ont tout un engagement et tout, tu vois.
2: C'est ce que j'allais dire, quelqu'un qui fait des sons en jaillant, mais dans la progra ou dans les artistes qu'il met en avant ou elle met en avant, ça montre un engagement. Enfin, il y a plein de manières de s'engager.
0: Ouais, en tout cas, Deuzel, elle était bien courageuse sur Netflix, à Nouvelle École, de recréer une manifestation. Et t'as vu, elle avait souvent des vêtements pro-Palestine et tout.
3: Ouais.
0: Des t-shirts et tout, avec des messages anti-Bardella et tout.
1: Ouais, de fou.
0: Franchement. Et qui se souvient qu'on l'a présentée l'année passée au Café Central, Deuzel ? Tu sais qu'elle était déjà en tournage de Netflix, mais elle pouvait rien dire à personne.
1: Et moi, je suis passée sur scène avant.
0: Oui, t'étais passée en plus ce jour-là. C'était trop stylé comme event.
1: Est-ce qu'on peut peut-être introduire notre invitée avec un petit son à elle, qu'elle a fait en feat avec des amis. Elle nous en parlera sûrement un petit peu après.
0: Atom d'Intifada Explosion. Si. On s'écoute ça.
1: C'est parti.
5: Kalissa, MC Venom, Noldo, D.I.A.

0: très et pour le coup, c'est très engagé en tout ça.
1: On y est, on y est.
2: Du coup, bah, alors bonjour Kalissa.
3: Coucou. Bonsoir tout le monde.
2: Salut, comment salut. Ça va?
3: Ça va, ça va.
2: Alors Kalissa, c'est une artiste qu'on a rencontrée, qu'on a eu le plaisir de rencontrer sur nos scènes et qui d'ailleurs faisait partie de la line-up pour la sortie d'EP de ZNT la semaine dernière.
0: Mmh. Et qui a déjà passé plusieurs fois aux scènes de Anticyclone.
2: Ah, ouais, ouais, et qui était programme. Également avec nous sur scène pour le 1er mai révolutionnaire.
4: Ah, cool
0: ouais. Oui, après la manif, yeah.
2: À fond. Mmh. Et donc Kalissa, toi tu fais partie de d'Atom d'Intifada et Cat Crow Crew.
3: Oui.
2: Est-ce que tu peux nous en dire un peu plus sur toi?
3: En fait, je suis à la base une rappeuse solo. J'ai débuté en 2010, puis ensuite en 2015, j'ai rejoint le groupe Atom d'Intifada, rap politiquement engagé, qui était initialement composé de Rimaka, Inoldo, MC Venom, Kalissa. Puis par la suite, il y a eu le départ d'un membre. On s'est retrouvé Inoldo, MC Venom, Kalissa. Le groupe Atom d'Intifada existe toujours, mais on a créé à côté Cat Crow Crew avec MC Venom et moi-même, Kalissa, pour expérimenter aussi des choses sur des styles différents, parfois qui parlent du quotidien, où ça reste quand même socialement engagé, on va dire.
2: Mmh. Ok. Est-ce que tu te souviens de toi, de ce qui t'a donné envie d'écrire?
3: Ouais, quand même, en fait. Je pense que ça a été un besoin de m'exprimer, en fait, et je pense que, comme étant plus jeune, j'entendais souvent, j'écoutais du rap déjà, rap plutôt au style marseillais de l'époque, et par la suite aussi un peu d'autres groupes et tout ça. Enfin, je pense que j'ai pas commencé à écrire dans l'adolescence, mais par la suite, quand j'ai ressenti ce besoin de m'exprimer, j'ai commencé à le faire par la musique, par l'artistique, et je pense que c'est un bon vecteur pour pouvoir faire sortir les choses plus facilement, on va dire.
0: Ça t'est venu un peu naturellement, du coup, en ouais. extériorisé, du coup.
3: Ouais, ouais. J'ai eu un petit peu des amis qui me disaient qu'il y avait quelque chose, que mes textes, peut-être, sachant que j'aimais le rap, ils me disaient « Pourquoi tu t'essayes pas ?» Et puis, ben, c'est venu comme ça. Voilà.
2: C'est ça. Et du coup, ça t'est venu aussi naturellement de vouloir interpréter, ou c'est venu plus tard, du coup ?
3: Ben, en fait, c'est venu assez rapidement, on va dire, parce que dans certains endroits que je fréquentais, ben, il y avait des open mic. Mmh. Et je me suis tentée en open mic. Faut savoir que c'était... Donc en 2010, donc c'était une ambiance encore où il n'y avait pas tous les milieux finta et tout ça, mais j'ai eu un bon accueil sur le coup, je pense, mais moi ce qui m'importait, c'était pas vraiment si j'allais être critiquée ou pas, c'est le fait comme l'impression de que le mic c'est un cordon qui me relie au monde et que je peux dire des choses, quoi.
5: Donc, comme voilà. Quoi, les open mic, c'est vraiment, c'est vraiment un super c'est bon...
0: Ça permet vraiment de prendre sa place.
4: C'est clair.
2: Et est-ce que toi, tu dirais que t'as un style en particulier ?
3: Bah, comme je dis, en fait, comme j'écoutais beaucoup le rap des années 2000, c'est vrai que j'ai eu tendance à faire plus du son sur de la boom bap. Au départ, c'était un peu mélancolique, mais par la suite, c'est devenu assez rapidement... revendicateur, combatif, en essayant d'apporter certaines solutions... éventuelle qu'on puisse enfin voilà bah voilà, en fait ça reste souvent sur de la boom bap, mais j'aimerais enfin je veux dire j'ai quand même parfois ça peut arriver en open mic de faire sur de la drill, des prods un peu plus new school, parce que ben faut aussi pouvoir
0: s'adapter
3: un peu à tout ce qui peut exister aussi, en fait, je veux dire maintenant ouais ma base c'est la boom bap à la base.
2: Je comprends.
4: Alors
2: est-ce que justement, on a capté que t'avais des textes très engagés et aussi très beaux, très personnels. Est-ce que t'as des thèmes que tu dirais qui reviennent souvent chez toi et qui te tiennent à cœur ?
3: Ouais, franchement, les injustices sociales de manière large, familiales aussi et institutionnelles. Mmh. C'est vrai que récemment, je m'étais beaucoup penchée sur les injustices de type violence faites aux femmes et aux enfants. Disons que un petit peu pour... essayer d'apporter quelque chose, mais bon, c'est très relatif, hein, on va dire, de comprendre que il y a moyen parfois de s'en sortir, même quand on a vécu dans des climats comme cela, on va dire. Mais voilà, ça reste Enfin, il y a des thèmes, tout ce qui est injustice sociale.
2: Et du coup, est-ce que... Enfin, je me demandais
3: sociale,
2: du coup...
3: Sociale, familiale, institutionnelle, tout ça.
2: Mmh. Yes. Par rapport à tes thèmes, est-ce que tu dirais que tu t'adresses à un public en particulier ? Genre, il y a des gens dont t'aimerais bien qu'ils entendent ce que t'as à dire particulièrement.
3: Moi, je dirais que je vise pas une personne en particulier. Par contre, je me dis que ça peut tomber dans l'oreille d'éventuellement les personnes qui ont une capacité de remise en question. Parce que ça, c'est pas donné à tout le monde, pouvoir se remettre en question quand on entend certaines choses. Et je pense que ça s'adresse beaucoup aux personnes qui pourraient se remettre en question, mais aussi les personnes qui auraient vécu des choses similaires ou qui seraient concernées et se sentir moins seules, on va dire, briser le silence, quoi. Aussi.
0: Ouais, c'est une belle
3: que les
0: façon,
3: personnes, elles puissent aussi témoigner à un moment, peut-être.
0: C'est une belle façon d'apporter ta pierre à l'édifice. Exactement, ouais.
2: Est-ce que tu dirais que les choses te viennent un peu en flow, comme ça, ou genre tu as une technique d'écriture que tu appliques ?
3: En fait, moi, franchement, je peux écrire un texte très vite. Mais après, je le reprends un peu pour essayer de le structurer mieux. Regarder s'il y a des rimes, machin. Enfin, mais je pense que je préfère prédominer un peu le fond plutôt que la forme. Et j'essaye quand même que ça garde une certaine forme.
2: Esthétique.
3: Ouais, quand même, en fait. C'est vrai que j'essaierai de voir... pour pouvoir avancer vers ça, en fait.
0: Mais du coup, à la base, t'es plus du genre à juste écrire ce qui te vient par la tête et restructurer par après.
3: Ben, ça part souvent de ressenti, mais aussi de certaines connaissances que je peux avoir sur certains trucs. Par exemple, le concept de résilience, c'est quelque chose qui me tient à cœur parce que, ayant eu un vécu pas toujours facile, je sais que pas à pas, j'ai pu me relever à chaque fois. Et en fait, moi, je crois que je viens apporter mon évolution à moi-même, mais aussi en restant connecté au monde. Le monde aussi, il évolue et je pense que j'essaye de faire la part des choses, quoi.
2: Est-ce que, du coup, tu abordes des thèmes qui te touchent personnellement et donc que tu connais bien, quoi. Mais est-ce qu'il y a des thèmes dont tu es moins proche que tu aimerais commencer à aborder, genre qui t'attirent un peu ?
3: Comment dire C'est vrai que c'est une colle, ça, franchement. Je connais pas le futur, moi. J'essaye de vivre dans le présent, mais... C'est vrai qu'il y a un sujet, c'est pas que je le connais pas spécifiquement, mais qui est délicat à aborder, c'est le sujet des abus psychiatriques, en fait. Et ça, j'aimerais essayer, éventuellement, j'entends dire qu'il y avait des collectifs aussi avec Coco et tout ça, et la santé mentale. Je pense que c'est important de pouvoir apporter des choses aussi dans l'artistique, parce que généralement les personnes qui ont des problèmes psy, etc., l'artistique, c'est vraiment quelque chose d'énorme pour elles, en fait. Ça crée beaucoup de résilience.
5: C'est très thérapeutique. Vraiment, l'art, c'est vraiment...
1: Dans le sens où c'est thérapeutique.
0: Ouais. Je refais une passe D, 14 mai, l'atelier
5: sur la santé mentale,
0: justement,
5: du coup.
0: Ouais.
5: Vraiment...
0: En vrai, perso, j'ai déjà aussi animé des ateliers dans des centres de santé mentale, des centres de jeunesse, mini PPJ. Et c'est vrai que y en a, ils ont vraiment des choses à dire et ça permet.
1: Mais ce qui est fou, c'est que c'est un sujet peu abordé dans le rap, j'ai l'impression.
5: Ouais,
3: c'est délicat, en fait.
5: C'est vraiment très, très bien.
3: J'aimerais le faire. Je pense que je suis un petit peu apte à pouvoir parler de ça.
1: Ouais.
3: Maintenant, parce que j'ai eu quand même des passages de ma vie un peu complexes. Maintenant, je vais pas m'étaler sur ça. J'ai envie que ça soit plus large. J'ai envie que ça puisse,
0: parler un peu.
3: Ouais, j'ai envie aussi que les gens ils sachent que, en fait, les gens qui passent par ça, c'est pas un manque d'effort. C'est quelque chose de voilà, il y a des fois de la neurochimie du cerveau ou des choses environnementales, pas beaucoup de soutien ou des choses comme ça. Et moi, je me dis, essayer de faire plus de choses dans les divers ateliers ou bien juste propager un son sur la psychiatrie, on va dire.
1: Et quand tu dis abus, désolé, Johara, je prends ta place, mais ça va. Quand tu dis abus psychiatriques, c'est des abus de la part plutôt d'institutions ou de médecins ou quoi, c'est ça ?
3: Ben, en fait, je dirais qu'il y a plusieurs écoles là-dessus, en fait. Il y a certains qui disent parfois que c'est nécessaire de passer par là, et d'autres qui ont plutôt l'impression qu'ils ont été enfermés de force, surmédiqués dans l'institution. Et donc, c'est pour ça que c'est délicat à aborder, je pense, parce que des fois, ça peut être nécessaire, mais parfois... Il y a des situations où on pourrait éviter, justement, c'est pas quand c'est trop tard qu'il faut agir, c'est plutôt, je vais dire, en amont, pouvoir créer des espaces pour les personnes qui ont des difficultés dans leur quotidien, et pas seulement quand voilà, les gens ils pètent une case, c'est un peu tard de dire ouais, on va... Mais c'est jamais trop tard, en fait. Suivi d'une thérapie, de médicaments et d'artistique surtout, je pense qu'on peut s'en sortir, mais c'est pas... Je m'y connais pas plus que ça, c'est pour ça que j'aimerais me rapprocher de mouvements qui en parlent. Voilà.
5: D'où l'importance de faire de la prévention, et moi je le vois dans le collectif avec lequel je suis, qui s'appelle Tout va s'arranger ou pas, l'importance de faire de la prévention, parce qu'en fait, nous on est dans une optique de se dire soigner les gens qui vont bien aussi, parce que c'est les futurs eux qui iront mal. Et donc en fait, se dire aussi de pas attendre d'être dans la crise. Exactement. Et de prendre en charge la crise, et en fait faire de la prévention et briser le tabou, et vraiment, et c'est pour ça que je trouve ça hyper important d'en parler. Et c'est vrai que dans le milieu du rap et dans le milieu du hip-hop, on n'en parle pas assez. Mais il y a Disquaire, justement, je fais une mini aparté, il y a Disquaire qui a un dispositif qui parle de la santé mentale dans l'industrie musicale, qui organise des groupes parole une fois par mois. Hyper intéressant, donc je place ça là. Et briser le tabou sur la santé mentale.
1: C'est que pour les personnes finta ou pas?
5: Non, c'est ouvert à tout le monde.
1: Ok.
5: Et c'est super cool, j'ai été, et c'est vraiment très très intéressant.
1: Trop cool.
3: Okay. Après, voilà, comme je disais, c'est certains sujets que j'aimerais aborder, mais j'ai pas envie de m'enfermer dans un ou deux sujets. J'ai envie de toucher à plusieurs choses parce que ça vient du cœur, et des fois, t'as envie de parler de certaines choses à certains moments de ta vie, et puis à d'autres moments, d'autres choses. Et voilà, et on essaye de faire ce qu'il faut, quoi.
2: Et justement, est-ce qu'il y a d'autres messages? Enfin, tu dirais que c'est quoi les messages principaux que t'aimerais faire passer?
3: Moi, le message que j'ai envie de dire, c'est que peu importe d'où on est issu, le rap c'est pour tout le monde, je veux dire, en fait. Qu'on vienne d'un quartier, qu'on soit une femme, qu'on soit d'autres univers, on peut justement se relier. La musique quand même, c'est quelque chose qui...
0: D'un mal d'air.
3: Je pense que je vais pas m'étaler, mais sur certains aspects scientifiques, je pense que c'est même prouvé, en fait, une certaine forme de connexion. Régulation entre les humains, on va dire.
1: Ouais, c'est ça.
3: Voilà, c'est et le message, ça serait d'essayer, quand on veut faire quelque chose, essayer de faire un pas et puis l'autre, que ça soit dans l'artistique ou tout ce que les gens peuvent entrevoir comme étant porteur d'élévation, on va dire.
2: Yes.
3: Voilà.
2: Et merci Kalissa, j'ai une dernière question.
3: Oui.
2: Où est-ce qu'on peut te voir la prochaine fois?
3: Les dates et tout, en fait, pour l'instant... J'ai eu des propositions par-ci par-là. Maintenant, il suffit de fixer les choses. C'est-à-dire que je suis un petit peu sur plusieurs choses en même temps actuellement. Et donc, j'ai pas vraiment de date à donner, mais j'entrevois peut-être un projet solo, enfin un EP ou quelque chose comme ça.
0: Si.
3: Maintenant, ça va prendre le temps que ça va prendre. Pas donner de date,
2: donner ton Insta.
6: Mais, ouais, j'allais dire, pour suivre tes actus, j'ai l'impression qu'on peut
3: Insta.
6: Te suivre sur de plus en plus de plateformes maintenant.
3: Ouais, mais j'ai commencé à me mettre sur Insta récemment.
6: Très bien fait.
3: Donc, je vais vous le donner. C'est Kalissa, KALY2SA. Alors, la barre vers le bas, là, dans ce corps. Shadow, SHADOW, _ Mike, M-I-C.
1: Donc, trop bien.
3: Mais du coup, sur Facebook, vous pouvez aussi retrouver les pages 4 Crow Crew et Atom d'Intifada.
1: Mais c'est deux collectifs différents, en fait.
3: En fait, on est. Il y a deux personnes, donc MC Venom et moi, qui sont dans 4 Crow et Atom d'Intifada. Après, dans Atom d'Intifada, il y a une troisième personne actuellement, c'est Noldo. Et en fait, aussi la particularité, c'est parce que en fait, il y a aussi, je veux dire, MC Venom et moi, on vit sur Bruxelles, on a le temps de se checker plus facilement et tout ça. Donc parfois, ben en fait il y a certaines scènes aussi qui seront plus appropriées à faire quatre crocs, d'autres à Tom Nintifada, d'autres des trucs solo, et on s'est dit allez, on va faire de tout quoi.
1: Ok.
6: Voilà, stylé.
1: Moi j'avais encore une question en vrai.
3: Ouais.
1: Je me demandais, toi qui fais des open mic, t'as dit depuis 2010-2012, je me demandais quelle évolution t'as vue au fur et à mesure de 15 ans d'open mic.
3: Je dirais que...
1: Sur Bruxelles, du coup.
3: Bah, ça dépend aussi quelle ambiance. C'est-à-dire, il y a des open mic. Moi, je me souviens, j'ai fait un open mic plutôt under, dans les premiers underground, on va dire. Du côté, c'était au Brass, en fait. Et je me souviens que j'ai eu un bon accueil à cette époque-là. Et c'est vrai que le public était très masculin, mais c'était pas un problème, je veux dire, ils m'ont accueilli, mais je me souviendrai toujours que à cette époque, ils ont fait « Ah, une femme !» et ils ont tous applaudi, et moi, je me suis dit « Je suis dans quel monde, là ?» Et en fait, ce que j'ai remarqué, en fait, c'est que quand on va dans certains milieux, je veux dire, des milieux peut-être plus alternatifs, on va dire, il y a un meilleur accueil que dans les scènes hip-hop mainstream, en fait, les open mic mainstream, où ça va être des trucs style, je sais pas moi, vraiment quelque chose où les gens ils se bousculent et tout ça, tu vois, ça dépend. Et je dirais qu'actuellement, il y a des open mic qui sont faits avec Anticyclone, et c'est génial parce que j'ai vu de plus en plus de femmes arriver, femmes et autres. Voilà.
0: Et personne finta.
3: Personne finta. Et moi, c'est pour ça aussi que je participe aux choses anticyclones. C'est parce que j'ai envie de aussi dire, ben en fait, on est tous motivés, on est tous ensemble. Et en fait, si on reste safe quelque part, moi je rappe avec deux gars actuellement et à l'époque avec trois. C'est des paroles qui ne sont pas sexistes, qui ne sont pas racistes.
0: Ouais, c'est possible, ça reste, quoi, de le faire.
3: C'est encore possible. C'est vrai que c'est un peu rare certaines fois, mais il y a des trucs qui se passent quand même où on rencontre des personnes. Je pense que je suis bien entourée à ce niveau-là.
1: Trop bien.
3: C'est cool.
0: Tant mieux, ouais.
1: Est-ce que ça te dirait, du coup, d'interpréter ton son ?
3: Bien sûr.
1: Je m'en tire toujours. T'es prête ? Je te le lance.
3: Je voulais signifier aussi que, normalement, ce son, il y a deux versions. Il y a la version avec MC Venom, qui sera sur mon EP prochainement.
6: Enfin, oh là !
3: Elle a
6: confirmé.
3: Peut-être, je ne vais pas partir sur des dates, mais en tout cas, là, je vais le faire en solo.
1: Si, trop bien.
3: Et voilà.
1: Trop bien. Si. Bah, vas-y, je te le lance.
3: Ouais. Ok. Kalissa, hey. Atom d'Intifada, 4 crocs. Check some.

0: Les gars, genre, elle vous fait pas penser à Kid Arcana?
1: Mais blindé! Si, mais depuis le début, j'ai envie de le lâcher.
2: Moi, je vais vous dire, faut pas partir avec des trucs comme ça parce que. La vérité, c'est que j'aime pas tellement les étiquettes, mais Kenny Arcana, je suis hyper. Je la kiffe à fond.
3: Bah ouais!
2: C'est vrai que je l'ai rencontré en fait et j'ai vu que c'était vraiment une personne.
1: Comment t'as fait?
2: Calmez-vous! Mais c'était il y a plus de 10 ans en fait.
1: C'est ça en fait.
2: C'était à l'époque, je suis allée souvent à Marseille. Et puis à un moment, j'ai rencontré Kenny. Et j'ai participé vite fait comme figurante dans le clip V pour Vérité en fait.
4: Ok, trop cool.
2: Je sais que en fait, j'appréciais beaucoup ce qu'elle faisait. Donc c'est vraiment. Voilà, ça s'est passé naturellement et j'ai préféré ne pas la coller parce que franchement, arrêtez de la... pas vous, mais je veux dire...
4: Ouais, non, de manière générale, en fait, les artistes qu'on suit à la trace, là...
2: La vérité, c'est que moi, je parle de ça parce que, en fait, justement, on me dit toujours « tu ressembles à Kenny dans ce que tu fais artistiquement ». Mais en fait, c'est pas ça, en fait, c'est que je crois qu'on a... un peu commencé dans la même époque, sauf que moi, je me suis lancée plus tard avec la scène et tout ça. Maintenant, je pense qu'elle a sa marque propre à elle, en fait.
3: Ouais, c'est vrai.
2: Tout comme moi aussi, j'ai...
4: Ouais, clairement.
1: Trop stylé, voilà. Trop stylé.
3: Toi, elle a rencontré Kenny, les gars.
2: Ouais, c'est ça. Ça me choque.
3: Ça me choque.
1: Et en même temps, ça m'étonne pas tellement. Hein.
3: Carrément, elle était dans son clip, wesh.
2: C'est ça. Ouais, elle a eu la chance. Ça, je crois que c'était 2011, l'époque...
4: Ok.
2: Il y a longtemps, quoi.
4: Est-ce qu'on se fait une petite session freestyle
2: ouais.
4: ou est-ce qu'on part sur
2: le. On va dire que je suis une mytho en plus, vous me faites parler de ça.
4: Non,
2: je déconne. Hein.
4: Si.
1: Moi, j'ai un nouveau texte, les gars.
2: Allez.
1: Okay. Ah, mais je l'ai pas sur mon téléphone.
2: Bon, allez.
4: Ça vaut du rêve, là.
1: Non, en vrai, j'ai des trucs.
2: Désolée de la voix.
4: Ouais, si, c'est celle-là. Tu me dis que les meufs savent pas rapper, mais dis-moi combien t'en as écouté. Tu me dis que les meufs savent pas.

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1: Et là, ça fait des nouveaux textes et tout.
0: Tu m'as dit ça ?
2: Si.
1: On a de la boom bap aujourd'hui.
3: Ah yes.
1: On a renfloué le frigo.

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1: J'ai écrit pour Anticyclone la dernière fois. Oh. Je suis en train de travailler en ce moment, j'obsesse dessus.
2: Tu vois, Anticyclone, ça fait écrire des textes.
1: Ouais,
2: c'est trop bien.
1: Faut juste j'apprenne à respirer et tout ira bien.
2: Est-ce qu'on finirait pas cette petite émission par la citation du mois ?
3: Allez.
2: Alors, je voulais reprendre encore une citation de Benjamin Whale parce qu'elle a été clashée, alors ça m'énerve, donc je voulais la reprendre. Alors elle dit « Tout laisser passer au rap, ce n'est pas l'aimer, c'est le mépriser. Le rap n'a pas vocation à se contenter d'être un rap d'imbécile bête, Aketo. » C'est même une forme de racisme bienveillant que de considérer que finalement, puisque ce n'est que du rap, tout ça n'est pas bien grave. Aimer le rap, c'est toujours lui imposer un questionnement éthique, ne jamais le soustraire à cette exigence. C'est ce questionnement éthique nécessaire qui allie la perspective féministe et la perspective antiraciste, sans les opposer comme elles le sont systématiquement dans les discours.
3: C'est hyper complet comme...
2: Mais elle en parle trop bien parce que c'est vrai que je trouve que... Je sais plus ce que j'allais dire.
3: Non, mais y a
0: pourtant, il y avait un suspense. Hein.
2: Ouais, c'est vrai, il y avait un suspense. C'est
0: super truc.
2: Non, mais tu vois, j'ai l'impression que parfois, des mecs qui font des médias rap et tout, ils te trouvent pas toujours légitime en tant que meuf à parler de rap, comme si t'étais une meuf. Du coup, tu connaissais moins la culture du rap ou quoi qu'est-ce. Et voilà.
3: Ouais, il y a des parallèles à faire avec.
2: C'est ça, et que du coup, comme c'est du rap, et du coup, ça a le droit d'être misogyne et tout, ouais. Alors que non, en fait. Et je pense que ça vaut mieux que ça.
1: Le truc du racisme bienveillant, si je le comprends bien, moi, ça me fait penser à un truc, parce que je suis bénévole pour une asso que je citerai pas. Mais il y avait une personne qui a été virée, qui en gros, je sens, il y avait des comportements sexistes de la part de primo arrivants, tu vois. Alors, absolument pas la majorité, vraiment de débiles, quoi. Et elle avait tendance à dire aux meufs qui en parlaient que ouais, c'est leur culture.
2: Ouais.
1: Moi, ça me fait penser à ça. Et je me rappelle, ça m'avait choqué. J'étais là, mais en fait.
3: Ça peut pas être la culture de.
1: C'est ça ta définition de l'antiracisme. Bah, casse-toi, en fait.
2: Mais
1: c'est pas intéressant, en fait. Faut en exiger plus de tout le monde. C'est
2: dénigrer le rap que de dire ça.
4: C'est clair. C'est comme moi aussi, parfois, quand je vais en soirée et que genre un mec me drague, le fait que je sois métisse, ça l'excite. Et du coup, il me traite de sauvage. Et du coup, quand je dis que je fais du rap et que je fais du slam, il dit. Genre, quand je dis, par exemple, je fais de l'art. La première chose qu'on va me demander, c'est si je fais du rap.
2: Ouais,
4: et du coup, quand je parle de slam, je suis là en mode, ben non, en fait, je fais du slam et tout, c'est de la poésie et tout. On me dit, ouais, pourtant, vous, les métis, vous êtes des sauvages.
3: Et moi, à l'inverse, je vais arriver.
4: On m'a souvent dit dans la vie.
3: Moi, à l'inverse, je vais arriver, on va me dire, ah, toi, tu chantes. Je fais, bah non, frérot, je fais tout ça. Mais
4: voilà.
1: On doit s'arrêter ici.
3: Ouais, on va lancer le petit générique, toutes nos infos.
2: Oui.
1: Bisous, prenez soin de vous en cette fin du monde.
2: Oui, et peut-être merci à Kalissa. La prochaine fois.
4: Merci Kalissa. Big up à Radio Panique. Big up à Zouz à la régie.
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0: voix.
1: Bonsoir. J'ai suffisamment vécu pour l'affirmer. Tout ce qu'on vous raconte n'est qu'un tissu de mensonges, un ramassis d'inepties. Et de toutes ces balivernes qui se répètent de bouche en bouche, de tous ces contes à dormir debout, un me semble plus que tout autre menteur. Je ne sais pas qui parmi les hommes a inventé cette crétinerie de bas étage que l'on colporte encore si souvent comme des prières qu'on apprend sans jamais parvenir à les oublier, mais celui-là mériterait une bonne correction. Ils disent que le monde a été créé en 7 jours. En 7 jours. Mais voyez cela. Ceci est un pur non-sens. Non, cessons de prendre la vie à l'envers et le monde de travers et commençons par le début. Le monde n'a pas pu être créé en 7 jours. Celui-ci est strictement impossible. Non, le monde a été créé en 7 nuits. Car c'est la nuit que les plantes poussent, les enfants, les amours. Tout le monde le sait, cela semble si évident. 7 nuits et pas une de plus ont suffi. Qu'on se le dise, Scheherazade avec ses 1001 nuits n'est qu'une bêcheuse qui a voulu faire son intéressante. 7 nuits ont suffi pour créer le monde, mais bien sûr ce ne sont pas n'importe quelle nuit. Il faut que les mondes s'empilent, que les nuits s'emboîtent les unes dans les autres, se répondent, comme une constellation dans le ciel, bouquet de taches de lumière dans le noir, d'étoiles qui, réunies par des règles mystérieuses, deviennent des figures, des guides, des repères. 7 nuits comme 7 cartes qu'il faut mélanger, tirer, faire parler. À chaque homme, à chaque femme, c'est 7 nuits. Il m'a fallu beaucoup de temps pour comprendre ça. D'abord le temps de vivre ces nuits, puis le temps de comprendre le dialogue qui pouvait s'instaurer entre elles, leur importance, et enfin de vouloir les partager, le temps de les parler, de les raconter, de les mettre sur le papier. Qui les lira? Je sais pas, peut-être personne. Qu'importe, au vrai. Lors de ces 7 nuits créatrices, la plante prend son inclinaison, sa forme, ses décisions. Posées sur la table, les nuits peuvent encore longtemps demeurer mystérieuses et incompréhensibles. Il faut juste avoir le bon alignement, la bonne position, pour pouvoir les lire et les comprendre. Un instant, une nuit a suffi pour comprendre que les nuits se répondaient et pour pouvoir enfin les lire et les réunir. Certaines nuits étaient anciennes, d'autres sont venues après. Le temps n'est pas linéaire, le jour approche, la fin de la nuit. Je me dépêche d'écrire, de raconter le murmure des draps.
0: Bonsoir, je réitère.
1: Bonsoir.
2: Bonsoir. On a tiré pour cette émission le mot Genèse.
1: On t'entend pas.
2: Genèse. Ah, mon micro ne va pas. Ah,
1: non, son micro ne va pas.
2: Ça y est, mon micro va ?
1: Ouais, ton micro
0: ouais,
1: va.
0: Ouais, ton micro,
2: micro va.
1: Bonsoir.
0: Bonsoir. Mais quelle intro.
2: Peut-être d'abord, Margot, avant d'aller sur le mot du jour, tu peux nous dire d'où vient cet extrait ?
1: Ouais, un livre sur lequel je suis tombée par hasard dans la grande bibliothèque de Milady il y a une dizaine d'années. Ça s'appelle « L'île des 7 nuits d'Ève à Lilith » de Louisa Myrial. Et je ne sais plus exactement de quoi ça parle, mais en tout cas d'une femme qui découvre qu'elle est très en colère et de plein de récits qui s'entremêlent. Et je me souviens que ça m'avait fait beaucoup de bien, ce livre.
2: Genèse, donc. Genèse, nom féminin, définit souvent la création du monde. Il évoque aussi ce qui est créé. Il raconte le récit mythique de la création du monde. Fréquemment assimilé à la religion, la Genèse, est-ce qu'on dit Genèse ou est-ce qu'on dit Genèse? Je réitère ma question.
0: Je sais pas. C'est génoise et Genèse, non?
2: Il n'y a pas d'accent, donc Genèse.
1: Je dirais Genèse.
0: Ouais.
2: La Genèse parcourt pourtant d'autres disciplines comme la biologie ou la géométrie. Allons chercher la genèse des espèces pour mieux en comprendre la constitution et le développement d'une réalité physique. Pour parler de la formation de certaines figures géométriques, par exemple, on peut parler de la genèse d'une surface. Un synonyme peut être origine, comme on cherche celle d'une pathologie. En histoire, on ira explorer les enchaînements des faits et causes, aboutissant à une réalité sociale ou à un événement. Les philosophes se perdent, et moi-même, quand je me souviens plus du déroulé de ma pensée comme maintenant, dans la genèse d'une idée, afin d'y retrouver le début d'un courant de pensée. La création artistique, quelle qu'elle soit, aime à comprendre le processus de création. C'est une question que l'on posera dans l'heure à notre invité. Notre invité qui s'appelle Amélie Géal, autrice du livre Le Nouvel Équilibre. Et en attendant, saluons les personnes qui sont à l'origine de l'émission qui va suivre avec Quenouille Margot.
1: Salut.
2: Quenouille Mathilde.
0: Salut.
2: Quenouille Asma, qui nous écoute depuis chez elle et qu'on salue bien.
1: Coucou.
2: Et Quenouille Blister. On fait aussi un gros bisou à Quenouille.
0: Karine. Qui turbine.

0: 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On écoutait Julie Cruz avec le titre Until the End of the World.
1: C'est ça, exactement.
0: C'est ça. Oh, c'est super ça. Et on accueille notre invitée. Notre invitée s'appelle Amélie Géal. C'est l'autrice du livre Le Nouvel Équilibre. Et Amélie, nous entends-tu ?
1: Elle devrait normalement nous entendre.
2: En fait, elle n'est pas vraiment dans la pièce.
1: C'est ça.
2: En fait, Amélie est au téléphone.
0: Amélie, est-ce que tu nous entends ?
3: Oui, je vous entends.
1: Yeah ! Ah, nous voilà soulagés.
0: Parce que la situation est quand même drôle. Tu écris à Scarbec sur Scarbec et tu n'es pas là aujourd'hui.
3: Oui, je suis en France en vacances.

0: Et tu vas me
1: Au
0: dire des...
1: soleil.
0: Comment vas-tu, Amélie?
1: Très bien, et vous?
0: Eh ben nous, ça va.
2: Bah ouais, plutôt bien, ouais. Tranquille.
0: Au
2: C'est toujours un
0: cinquième étage.
2: plaisir.
1: À Saint-Josse.
0: À Saint-Josse, exactement. Donc vraiment voisine
2: Ouais.
0: de toi, mais
1: Ouais. Mauvais timing.
0: c'est comme ça. Mais on est ravis de t'avoir dans l'émission. Merci d'avoir accepté notre invitation. D'abord,
1: Avec
0: Amélie, est-ce
1: plaisir.
0: que tu peux te présenter?
1: Oui. Donc, je m'appelle Amélie Géal et je suis bruxelloise, scarbécoise plus précisément. Et donc, j'ai publié mon premier livre en septembre dernier aux éditions Robert Laffont. Ça s'appelle Le Nouvel Équilibre et c'est une novella de science-fiction optimiste pour changer.
2: Ah ouais, quelle bonne idée.
0: Mais oui. Et comment l'idée de cette nouvelle t'est venue?
1: Alors, c'était un processus d'édition assez particulier, je pense. Donc, je suis tombée sur l'appel à texte du prix du futur optimiste sur les réseaux sociaux par hasard il y a un peu plus d'un an, début avril 2025. Et c'était organisé par la collection Ailleurs et Demain des éditions Robert Laffont, conjointement avec le magazine Ouzbek Erika. Et donc, j'avais déjà quelques livres dans ma bibliothèque de la collection Ailleurs et Demain. Donc ça m'a motivée. Et la deadline était le 29 avril. Donc j'avais 3 bonnes semaines pour écrire un manuscrit de science-fiction optimiste, pas trop irréaliste, selon les consignes. Et donc j'ai tout de suite eu une idée d'un élément déclencheur pour cette société utopique. Et j'ai écrit 3 versions, donc plus ou moins une version par semaine, en rajoutant à chaque fois des éléments d'intrigue.
0: Alors, qu'est-ce que ça veut dire, tu as écrit 3 versions? Ça veut dire que tu as d'abord écrit dans ton processus comme ça de création, d'abord une première nouvelle tout entière, et puis tu l'as retravaillée?
1: Ouais, alors je m'étais fixée comme objectif, comme il fallait minimum 100 000 signes, je me suis dit 10 000 signes par jour et en 10 jours c'est plié. Évidemment, ça ne s'est pas passé comme
0: On
1: ça.
0: peut pas gagner le prix de l'optimisme pour rien, quand même.
1: Voilà. Donc j'avais l'idée de départ et puis une fois arrivée au bout de cette idée de départ, il y avait encore des choses à rajouter à chaque fois une petite couche pour complexifier un peu le tout et rendre tout ça lisible.
0: Et à quel moment, alors, dans ces 3 versions, tu t'es dit, allez, c'est bon, là, c'est fini?
1: Ben c'était déjà pas fini fini en l'envoyant, j'ai vraiment hésité jusqu'au dernier moment. Mais j'ai eu la chance, donc c'est comme c'était un prix, un appel à texte, il y avait un jury et donc j'ai pu bénéficier des retours du jury et du travail aussi de réécriture avec les éditrices au mois de juin. Donc on a pu un peu étoffer tout ça à ce moment-là.
0: Donc tu réponds à cet appel qui est donc tu dis fiction optimiste.
1: Ah, c'est ça, c'était le
0: C'est
1: prix du
0: ça.
1: futur optimiste
0: Oui.
1: et il demandait un récit de science-fiction réaliste et optimiste.
0: Est-ce que c'est la première nouvelle que tu écris? Est-ce que sans cet appel-là, tu serais allé vers ce style littéraire?
1: Ben, je pense que les appels à texte, c'est toujours une grosse motivation pour écrire. Et oui, il y avait des contraintes et une deadline qui fait que j'ai pu aller au bout de ce texte-là. Après, l'idée d'écrire de la science-fiction optimiste me trottait dans la tête depuis quelque temps déjà, donc c'était une belle opportunité pour moi.
0: Tu écrivais déjà avant?
1: Alors, j'avais écrit des petites nouvelles vers 18-19 ans dans le cadre de concours aussi. Que je n'avais malheureusement pas gagné. Mais j'avais rien écrit d'aussi long, en tout cas.
0: Mais bravo! Mais oui!
1: Merci.
0: Donc moi je l'ai lu, hein, le livre Le Nouvel Équilibre. Et je vais lire simplement la quatrième de couverture. Lundi 21 mai 2085. Alia attend la publication des résultats du tirage au sort. Elle allume son Eterna et cherche les noms des représentantes qui, pendant 7 ans, bâtiront le futur du monde et de ses habitantes. Mais une autre nouvelle s'affiche. Sa grand-mère, scientifique reconnue, est décédée. Troublée, Alia se tourne vers les journaux intimes qu'elle a laissés, espérant trouver dans le passé des réponses aux questions que lui pose l'avenir. Ce qui va très bien avec notre mot du jour.
3: Absolument.
0: Genèse.
2: Genèse.
0: Et dans ce livre, il y a un intime très fort, puisque on lit la grand-mère. Je peux pas en dire beaucoup plus parce que si je dévoile trop de choses, ça perd de.
2: On voit pas, mais j'ai fait un regard interloqué.
0: Mais oui, tout à fait. Voilà. Et à travers cette intime du passé, on comprend le global du futur. Comment cette forme t'est venue ?
1: Alors, j'avais envie de raconter un chemin du monde actuel vers un futur aussi enthousiasmant que possible. Et j'avais pas envie non plus de raconter une espèce de catastrophe où les trois quarts de la population mondiale auraient disparu dans d'atroces souffrances et ensuite on se retrouve avec une société utopique. Donc j'avais envie de raconter ce chemin-là et que ce chemin soit aussi plutôt optimiste. Et pour ancrer ce chemin dans du concret, je suis passée par un procédé finalement assez classique, qui est celui d'un récit enchâssé avec des journaux intimes, qui débute au temps présent. Et donc j'ai l'impression aussi que les enjeux globaux nous dépassent tellement qu'il fallait quelque part commencer par là, avec un personnage en 2025, qui est un peu en perte de sens du point de vue de son travail, et qui se sent démuni par rapport aux crises qui menacent le monde.
0: Je vais en lire un petit extrait, juste pour donner un peu envie. C'est le passage, un petit passage, je ne vais pas tout lire parce que sinon ça va être de trop. C'est Bruxelles, le 25 septembre 2025. La semaine passée, alors que j'expliquais à ma psy que ma vie ces derniers temps me semble dénuée de sens et que je peine à organiser mes pensées, elle m'a conseillé d'écrire. Le regard rempli d'une pitié bienveillante, elle m'a demandé « Avez-vous essayé le journaling ?» Encore un de ces anglicismes dont elle raffole. Pourtant, lorsque je suis entrée aujourd'hui dans une papeterie, j'y ai acheté un nouveau stylo, une carte postale, que je n'enverrai probablement jamais, et ce journal. Finalement, ce conseil, tout droit sorti d'un de ces livres de développement personnel que je déteste, pourrait finir par me plaire. J'y trouve un charme désuet, quelque chose d'un peu narcissique, mais de romanesque. Au-delà de l'exercice lui-même, j'ai l'impression qu'écrire donne une certaine importance à la vie, une certaine valeur. Si je l'écris, c'est peut-être que ça vaut la peine d'être lu. Et si ça vaut la peine d'être lu, c'est sûrement que ça vaut la peine d'être vécu. Il se passe beaucoup de choses en ce moment, beaucoup de choses sombres. Je ressens une profonde impuissance face à tous ces conflits qui me révoltent, mais ne me laisse rien d'autre qu'une boule au ventre, des entrailles bouillonnant de colère et un sentiment d'injustice. Je ne comprends pas le monde dans lequel j'évolue. Je ne saisis pas les motifs qui sous-tendent la haine, la raison de ma peine. On est en 2025. C'est nous, là, maintenant. Et puis après, on part comme ça jusqu'en 2085, Amélie.
3: Est-ce que par hasard...
0: Est-ce que tu nous entends encore?
3: Tu nous entends encore?
0: Ah oui, c'est bien.
3: Est-ce que par hasard, Amélie, la phrase « ce qui vaut la peine d'être lu ne vaudrait-il pas la peine d'être vécu » pourrait pas faire un sous-titre de ton livre en entier, si c'est pour de l'optimisme du futur?
1: Ouais, pourquoi pas?
3: Pourquoi pas? C'est quelque chose que tu as pensé? Tu t'incarnes un peu dans ce personnage de future grand-mère?
1: Mais c'est toujours difficile de voir jusqu'où on se raconte dans des personnages. Donc il y a aussi des influences. Moi, je suis pas forcément en perte de sens pour mon travail, par exemple, mais clairement, il y a un peu de moi dans ces deux personnages principaux.
0: Je vais pas dévoiler l'événement qui change toute la société. En fait, dans ce livre.
1: On va pas divulgâcher.
0: Mais non, tout à fait.
3: On peut pas divulgâcher.
0: Exactement. Je peux pas le faire. Mais j'ai juste une question quand même.
1: Oui.
0: Pourquoi cet événement?
1: Alors, je m'étais pas mal renseignée sur les thèses écoféministes il y a quelques années. Et quand j'ai vu l'appel à texte pour le prix du futur optimiste, je savais que j'avais envie de mettre en avant un élément déclencheur qui allait dans le sens de l'intersectionnalité des luttes. Et cet élément déclencheur, qu'on ne divulgâchera pas, j'étais justement tombée dessus dans un rapport de prospective pour le boulot. Donc on est dans de la science-fiction, mais pas complètement irréaliste non plus, parce que ça fait partie des évolutions scientifiques qui pourraient arriver dans les années à venir.
0: Et ça, c'est d'autant plus intriguant.
3: Est-ce qu'on va pas laisser les auditeurs mijoter le temps d'une chanson ?
0: Ouais. Tout à fait. Et puis, on te retrouve tout de suite après, Mélie.
1: Parfait.
3: Voilà, on va mettre un titre que tu nous as choisi de César Yavora.

0: Nous sommes de retour avec Amélie Géa, l'autrice du livre Le Nouvel Équilibre. Amélie, toujours là ?
1: Oui, toujours là.
2: Super. Merci pour la chanson.
1: Avec plaisir, j'espère que ça vous a plu.
0: Ouais, c'était beau.
1: Je ne sais pas si vous connaissiez, c'est pas très original, Césaria et Bora.
2: Ça fait toujours vraiment plaisir.
0: Ouais. On passe ce qu'on veut sur Radio Panique.
3: Et puis c'est surtout les super meufs.
0: Exactement.
2: Ouais.
0: Avant la pause musicale, tu évoquais des études qui ont inspiré l'élément déclencheur de ta nouvelle.
1: Le rapport prospectif ou les thèses écofilmiques?
0: Le rapport prospectif.
1: Ouais.
0: J'avais plus le terme.
3: J'avoue. Dont tu vas nous rappeler le nom.
1: Ouais, mais en fait, je suis même pas retombée dessus parce que j'ai été le rechercher après avoir écrit le livre. Mais je me rappelle que c'était un rapport de prospective d'une institution internationale qui mettait en avant différentes avancées scientifiques qui pourraient bouleverser le monde, et il y avait cette idée-là dans ce texte, mais je ne pourrais malheureusement pas partager le titre parce que je ne l'ai pas retrouvé.
3: Ils l'ont peut-être retiré depuis que tu as écrit le bouquin. Ils sont dit non, ça va faire trop.
0: Ouais. C'est ça va vraiment changer le monde. Et non, mais ça pourrait vraiment. Voilà, j'en dis pas plus.
3: Ah, elle nous énerve avec j'en dis pas plus.
0: Ouais, je sais, je vais pas arrêter de le faire en plus, ça va être dingue. D'ailleurs, rien à voir, mais tu travailles, enfin si, ça a à voir. Tu travailles dans le développement durable, et ce que tu as écrit, est-ce que ça te semble être une utopie? Tout à l'heure, tu as utilisé le terme.
1: Oui, alors pour moi, oui, c'est clairement une utopie. Alors, Le Nouvel Équilibre, c'est un récit de fiction utopique qui fait le parti pris d'un changement de paradigme. Mais par rapport au terme de développement durable, historiquement, petite leçon de développement durable, il est apparu pour la première fois dans le rapport Brundtland en 1987, et il est défini comme la satisfaction des besoins des générations présentes sans compromettre la capacité des générations futures à satisfaire leurs propres besoins.
0: C'est loupé.
1: Alors moi, je trouve que ça reste une excellente boussole.
3: Tout à fait.
1: Mais par contre, il ne faut pas oublier que le développement durable aujourd'hui, il reste ancré dans une autre utopie, qui n'est pas celle que j'ai abordée dans Le Nouvel Équilibre, mais qui est celle de la croissance verte. Mmh. Et donc, voilà, il y a plusieurs utopies qui coexistent aujourd'hui.
0: Là, on parlait de décroissance pendant tout un temps.
1: Oui, c'est plutôt axé décroissance, Le Nouvel Équilibre.
0: Oui, ça c'est clair. Avec aussi tout un nouveau, une nouvelle gouvernance.
1: Voilà.
0: Tout à fait. Je vous en ai dit un peu. Ça vous donne encore plus envie. Hein. Et par rapport à cette écriture, et peut-être aussi à tes connaissances dues au travail que tu fais. Je ne sais pas d'ailleurs ce que c'est rangé dans le développement durable, c'est vaste, hein, et il y a à boire et à manger. Donc tu nous diras, mais comment on fait un moment pour écrire une utopie de SF optimiste, à chaque fois j'ai envie de dire positive, sans tomber dans la caricature?
1: Alors c'est vrai que c'est difficile de trouver un bon compromis entre réalisme et futur optimiste, mais j'avais pas envie d'écrire forcément une utopie critique. Donc c'est ces utopies qui se révèlent être des dystopies au bout d'un certain temps parce qu'elles ont poussé les curseurs d'idéaux un peu trop loin. Par contre, j'ai l'impression que quand on propose quelque chose d'optimiste aujourd'hui, on évite d'excès de naïveté ou de propos caricaturaux. Et je ne crois pas que ça doive nous empêcher d'écrire des récits qui présentent des futurs désirables, au contraire. Et c'est une idée qui est aussi développée dans le recueil de textes Pour la joie, coordonné par l'autrice Kiemis. Je ne sais pas si vous l'avez lu ou si vous en avez entendu parler. C'est aussi une lecture que je conseille.
3: Est-ce que tu peux répéter le nom de l'auteur, moi, qui a un peu glissé sur l'oreille?
1: Donc c'est un recueil de textes. Avec plusieurs textes de différentes autrices. Ouais. Et la personne qui a coordonné, elle s'appelle Kiemis.
0: Kiemis. Ok. On mettra la référence sur le site de Radio Panique.
1: C'est écrit Kiemis.
0: pour nos auditeuristes qui ont la ref.
3: Ouais, en tout cas, le titre est un peu motivant parce que je pense qu'effectivement, pour tous les gens qui regardent du stand-up en boucle pour essayer de se rajouter du sucre et du sucre sur la réalité actuelle, s'il y a des écrits qui peuvent en fait nous encourager à la joie, je crois que ça sera. Enfin, en tout cas, on va trouver preneur, il me semble, en tout cas.
2: Oui, comme tu as dit, des futurs désirables, c'est ça. C'est bien de se le rappeler qu'il faut raconter, qu'il faut se raconter que ça va aller éventuellement.
0: En tout cas, en lisant le livre, j'ai justement trouvé que on ne tombait absolument pas dans la, dans la caricature. Et la naïveté, bah, qu'est-ce que ça veut dire ? J'en sais rien, mais en tout cas, c'était pas ça.
2: C'est pas un truc qu'on dit pour décrédibiliser le propos des gens, ça ?
0: Souvent, hein.
2: Ouais, c'est pas un truc que les hommes disent souvent pour décrédibiliser le propos d'autres
0: personnes ?
2: Bien sûr,
0: oui.
2: C'est comme la douceur.
0: Tout à fait.
2: La gentillesse.
3: Oui, en même temps, je vois la vieille femme qui dit « Mais qu'est-ce que t'es naïve, ma pose du 7, toi ?» Du coup, je vois aussi des femmes dire ça.
0: Oui, oui. Amélie, on est toujours là. Hein, tout va bien. aussi, je me demandais, en lisant le bouquin, si tu t'inscrivais dans cette démarche de ce mouvement littéraire qui s'appelle le solarpunk.
1: Alors, ça dépend quelle définition on prend. J'aborde pas trop la question de l'énergie, par exemple, ouais, dans le nouvel équilibre. Mais en tout cas, quand selon certaines définitions, je crois que je me reconnais complètement dans les démarches solar punk ou hope punk.
0: Je dirais qu'il n'y en a pas qu'une des définitions, et c'est ouais, même très compliqué d'en avoir une seule. Et peut-être tant mieux.
2: Moi, je sais pas ce que c'est, solar punk. Si quelqu'un peut expliquer.
0: Amélie ?
1: Ouais, ben...
2: si t'as envie.
1: Non, mais c'est souvent des récits de science-fiction où on va décrire un monde optimiste, mais c'est souvent axé sur des énergies solaires, renouvelables, d'où le nom solarpunk.
0: Okay. Donc il y a tout un univers aussi autour imagé. Autant donc dans certaines écritures, mais aussi beaucoup dans l'image. Et c'est de là justement que beaucoup de personnes disent ah ça peut être très très naïf, mais en fait on peut avoir besoin aussi de tout ça, et c'est chouette que beaucoup de choses existent aussi autour de ça, et c'est un mouvement qui se veut aussi optimiste. En effet, tu l'as dit, Amélie, dans comment le monde pourrait exister autrement si on utilisait les ressources et les énergies autrement. C'est résumé de chez résumé. Voilà.
3: Mais c'est vrai que là, il y a de la science-fiction justement plus masculine et plus années 70 à la Blade Runner et tout ça, où il fait toujours nuit et il pleut tout le temps.
0: Exactement.
3: Donc ça doit c'est certainement ça, qu'il y a un miroir de ça.
0: Ouais. Et en écrivant cette nouvelle, est-ce que toi, ça t'a mis solaire, je vais dire ça comme ça, ou est-ce que tu t'es dit ah là là, ça me fait bader d'autant plus. Peut-être que
1: non.
0: Tu bades pas, hein, que tout va bien.
1: Non, comme tout le monde. Non, ça m'a fait plutôt du bien. Donc c'était des idées, hein, comme je l'ai dit, qui me trottaient dans la tête depuis pas mal de temps. Alors ça me fait du bien déjà de les coucher sur le papier. Et puis de pouvoir me projeter dans un futur désirable, du moins à mes yeux, et pas trop irréaliste, j'espère. Ça fait aussi beaucoup de bien.
0: Puis on fait une belle balade aussi dans Skerbeek. Enfin, moi, j'ai trouvé ton écriture très fluide et très agréable à lire. Et en plus, en tant que Skerbeekoise, ben, ça m'a d'autant plus parlé quand on passait dans la grande rue au bois.
1: Merci beaucoup. Mais en fait, j'ai mis Petite Rue au Bois, qui était, je crois, le nom à l'origine de la rue Godefroy de Vries, qui continue la grande rue au bois derrière la place des Bienfaiteurs. Pour l'anecdote.
3: Ah là là, les rêves.
0: C'est vrai, Skerbeekoise. Et bim. Voilà.
3: Et justement, les éditions Lafond, dans cette histoire, tu as dit qu'ils t'avaient aidé à retravailler. Du coup, on va dire les jets que tu avais envoyés pour l'appel en tout cas, et ils ont été d'une bonne influence parce que finalement ils sont venus toucher à des sujets qui t'intéressent, une ville qui connaissent peut-être pas vraiment, une commune qui connaissent pas vraiment. Est-ce qu'ils ont été de bons conseils quand même? Ils ont pas trop voulu dénaturer ce que tu voulais dire?
1: Mais c'est un travail super intéressant, j'ai trouvé, de voir un peu les coulisses de l'écriture d'un livre et ce travail avec avec les éditrices.
3: Ben ouais.
1: Donc c'est beaucoup de femmes en général qui font ces boulots-là dans le monde de l'édition.
3: Ouais.
1: Et donc j'ai travaillé avec les commentaires du jury qui m'ont aidée, je trouve, à pousser le texte un peu plus loin. Et puis avec les éditrices, très intéressant aussi d'avoir un point de vue professionnel sur voilà comment est-ce qu'on construit une histoire, quelques passages, quelques longueurs qu'il fallait un petit peu raboter et puis quelques points qu'il fallait un peu plus développer. Non, mais j'ai trouvé ça très intéressant et assez formateur.
3: Super.
0: J'aimerais aussi savoir quel impact tu souhaiterais avoir sur les lectrices.
1: Alors déjà, j'espère faire passer un bon moment de lecture. Et puis, en termes d'impact, susciter la réflexion. Ouais, faire réfléchir aux solutions proposées dans le cadre de ce texte, à la manière dont tout ça s'imbrique dans nos sociétés actuelles.
0: J'avais une question qui révélait beaucoup trop les choses, alors je vais toujours pas la dire.
2: Moi, j'ai une question.
3: Je t'ai bouffé une question, par contre.
2: Blister, tu l'as trouvé comment, ce livre?
0: Ben, écoute, j'ai été à la librairie Brin d'Acier pour la cité de Scarbec. Voilà. Et j'avais envie de lire quelque chose qui fait du bien, quelque chose de positif. Et qui soit de la SF. Donc, je demande à la personne qui était là ce jour-là. Et qui me dit « Ah, regarde, il y a ça, et puis en plus, c'est une scarbécoise. » Et j'ai fait « Ouah, super !» Et j'ai pris, c'est tout. Voilà. Et franchement, j'ai pas été déçue.
2: Vive les librairies, quoi.
3: À fond.
0: Mais bien sûr, voilà, c'est ça. Par rapport à notre mot « genèse »,« genèse ».«
2: Genèse
3: ». Peut-être que c'est parce qu'on dit « génétique » aussi que ça embrouille là.
0: Je sais pas, ça m'embrouille, je pense que c'est mon... Je sais pas. Qu'est-ce que je voulais dire ? Alia, c'est la protagoniste de ton histoire, la protagoniste principale, en tout cas, et elle recherche ses origines. Parce que ça, vous ne le saviez pas, vous deux.
2: Non,
0: ça.
2: On ne le savait
0: voilà.
2: pas. Non.
0: Elle recherche ses
2: On
0: origines.
2: On va lire le livre.
0: Eh bien oui. Pourquoi c'est important dans toute cette histoire ? Qu'est-ce que ça vient faire là ?
1: Alors moi, j'aime beaucoup l'idée de lier des problématiques intimes avec des enjeux globaux. Et c'est ce que fait par exemple Ursula K. Le Guin. Mm-hmm. Si vous aimez la science-fiction, vous avez peut-être déjà lu un de ses livres. Donc, dans pas mal de ses ouvrages de science-fiction, elle fait ça et je trouve que ça aide face à des enjeux qui nous dépassent tellement d'avoir une part de conflit intime pour équilibrer l'histoire, remettre en perspective.
3: Mm. Tout à fait.
0: Puis dans cette utopie, tout n'est pas complètement utopiste non plus. Il y a des choses qui ne vont pas forcément bien se passer dans le sens où on n'a pas solution à tout.
1: Oui.
3: Eh ben ouais.
0: Non mais parce que en fait, voilà, c'était pas une question, c'est vrai. Donc tu as raison de me répondre comme ça.
3: Et vous savez que Ursula Le Guin, elle était dans la même classe de secondaire que Philippe K. Dick, mais ils se connaissaient pas. Est-ce que c'est pas dingue? Voilà.
2: Je sais pas qui c'est.
3: Ah non, c'est un autre auteur de science-fiction.
2: Ah ok. Mm-mm.
3: Donc c'est un peu les deux grands auteurs de science-fiction qui en fait étaient dans la même école, la même classe, mais qui se connaissaient pas.
1: Super ce fun fact.
3: Ah, quand même.
1: Pas.
3: Tu me. J'espère que tu te fous pas de moi en disant ça. Mais moi je le trouve.
2: Mais
3: bien.
2: Non. Tout à l'heure t'as dit intersectionnalité des luttes et j'ai compris interperfectionnalité des luttes et j'ai trouvé ça pas mal. Mm-hmm. Je me suis dit que ça ferait du bien aux luttes de pas vouloir être parfaite. Pour rebondir sur ce que tu disais, Blister.
0: Mais oui, tout à fait. Parce qu'en lisant. Un moment, il y a deux moments où ça m'a fait ça, où je me suis dit, ouais, mais bon, là, quand même, en fait, c'est exagère, en fait, parce que peut-être qu'il faudrait penser à ça, comme si c'était vraiment dans mon esprit. Et puis, bim, il y avait un paragraphe qui répondait à ma question. J'étais, allez, tiens.
3: Ah, c'est ça.
1: Trop bien,
0: ça. Ouais. Et en fait, ça m'a fait vraiment du bien, cet aspect-là. aussi.
3: Tu as eu un effet un peu horoscope, quelque part. Tu réponds aux questions que je me pose.
0: Bon. Et quelles sont tes lectures inspirantes?
1: Mais je pense que j'en ai déjà cité la, donc le recueil de textes pour la joie de
3: Cordonné
1: par l'autrice qui est née. Les livres d'Ursula K. Le Guin, ouais. Notamment les romans du cycle de 1. Je pense à Planète d'Exil ou La Cité des Illusions qui m'ont beaucoup plu. Et puis pour de la SF aussi, j'ai lu, donc je suis passée par la foire du livre de Bruxelles fin mars, je crois. Et il y avait non c'était je sais plus la date
3: mais c'est pas grave, tu sais.
1: C'était Audrey Plenet qui a écrit un roman aussi très court qui s'appelle Le Rossignol que j'ai trouvé très bien construit une belle maîtrise vraiment une chouette autrice.
0: Et ta suite?
1: Et la suite?
0: Oui, pour toi, au niveau de l'écriture.
1: Ah oui, clairement, la publication d'un premier texte comme ça, ça motive à écrire. Et je trouve que c'est pas toujours facile de trouver le temps, de prendre le temps de le faire. Alors, j'ai rejoint une sorte d'atelier d'écriture en janvier qui s'appelle L'Écriture. Et c'est organisé par la collective dans tous ses états. Au sein de la librairie Chimère à Bruxelles. Je ne sais pas si vous connaissez, qui est spécialisée dans la littérature de l'imaginaire, tout ce qui est science-fiction, fantasy, fantastique.
3: Tout à fait, avenue de la Couronne.
1: Je leur fais un peu la pub, mais c'est gratuit. Et on travaille sur nos projets respectifs pendant 2 heures. Et puis on discute de nos expériences d'écriture et on partage des bouts de texte en toute bienveillance. Donc... J'y vais une fois toutes les 2 semaines, ça, c'est très chouette.
0: Ah, si vous voulez rencontrer Amélie, vous savez où elle est.
3: Maintenant, non, on sait où te trouver.
1: Tout le monde peut participer. Je trouve que c'est un chouette espace pour écrire.
0: Merci Amélie, vraiment. Et puis, on rappelle donc, le titre « Le nouvel équilibre », c'est chez Robert Laffont dans la collection « Ailleurs et demain ».
1: Merci beaucoup.
2: Merci.
0: Bonne soirée.
3: Bonne soirée.
1: Merci, bonne soirée.

0: bonsaï.
1: C'était Hot Knife de Fiona Apple. Il n'y a pas si longtemps, je ne savais pas qu'elle existait, Fiona Apple. Et en fait, elle a l'air super. Elle a l'air vraiment super.
2: Elle a l'air géniale.
1: C'est une outsider, comme plein d'autres meufs, comme Sinead O'Connor, qui aurait pu devenir une star de la pop. Et puis qui a dit, non, je vais plutôt faire mon truc bizarre là. Et vous allez tous bien aller vous faire foutre avec vos injonctions. Et je connais cette chanson parce que moi, le lundi soir, je chante dans une chorale. On s'appelle Les Gens. Des fois, on fait des concerts. Et je conseille à tous les gens qui ont envie de le faire, de parfois chanter ensemble avec d'autres gens, parce que c'est possible et que ça rend la vie plus douce. Et le corps aussi, un peu. Ouais, chanter, c'est cool.
2: Bah, tu me fais une superbe transition pour la suite, Margot. Oui, c'est trop cool. Du coup, voilà, en fait, quand j'ai eu Genèse, j'aurais pu vous faire croire quoi, que ça m'a fait immédiatement penser à la naissance et à ces universels qui nous relient tous, êtres humains, à travers cette nécessité d'endormir le bébé qui a faim, hein, qui ne veut pas dormir ou qui tout simplement fait vibrer sa présence dans ce monde beaucoup trop immense pour lui. Et puis, c'est comme ça que tout naturellement le thème des berceuses à travers le monde m'est venu. J'aurais pu vous faire croire aussi que c'est la date du 1er avril. Et c'est là que vous voyez que cette chronique date du mois passé. et tant pis. Et donc, le 1er avril, c'est l'anniversaire de feu ma grand-mère qui m'a transportée vers le monde merveilleux de l'enfance et que l'hommage était incontournable. Eh ben, pas du tout. Vraiment pas du tout. C'est parce que je suis tombée par hasard sur ce morceau qui a eu son heure de gloire pour des raisons un peu bas de plafond, et peut-être vous allez le reconnaître, mais qui, en fait, m'a mis dans une joie pure et sincère. Et donc, en fait, comme on est dans la joie, en plus, grâce à l'interview précédente, ça tombe bien, pour pas mal de jours. Et donc, comme j'ai un rapport complètement obsessionnel à la musique, je l'ai écouté, je pense, à peu près 2500 fois depuis le mois passé, et je vous fais écouter, vous devriez la reconnaître.

0: Alors, vous aurez peut-être reconnu le chanteur Bobby McFerrin et du coup accompagné du maître violoncelliste Yo-Yo Ma de la berceuse Hush Little Baby. Et donc, en fait, c'est un grand classique de l'endormissement anglo-saxon. Et ça a une provenance présumée des États-Unis parce que le papa propose au bébé de lui acheter un mockingbird, donc littéralement un oiseau moqueur, dont l'espèce est originaire du continent américain. Indice. Naturaliste qui nous écoutait, corrigez si Wikipédia se trompe. Et du coup, aux anti-américanistes primaires, ne rétorquez pas que tout ce qu'ils trouvent pour calmer le bébé, c'est de leur acheter des trucs. Mais revenons, du coup, à notre futur mouton. On remarquera que le verbe to hush en anglais n'a pas sa traduction littérale en français. Hein, on ne dit pas un enfant tais-toi pour l'endormir. Ça ne va pas. Et puis, ça a moins de vertus calmantes. Et puis, calme-toi, c'est pas mal, mais c'est pas vraiment la traduction. Donc, en fait, le plus proche serait finalement la consonne finale qu'on répète dans l'intention de calmer. Chut, chut. En gros, c'est ça, hush. En tout cas, la version de Bobby et Yo-Yo, qui sont devenus mes potes depuis cette année, est beaucoup plus sautillante que calmante, ce qui lui a sûrement valu sa vente pour la pub de... Et vous n'avez pas reconnu la pub de... C'est 13 années 80. C'était la pub de la Twingo. Et en effet, plutôt qu'une berceuse, on verrait bien une petite voiture qui saute comme ça sur le chemin d'un côté et de l'autre.
1: C'est pas très endormant.
0: C'est pas très endormant. Mais en tout cas, je vous conseille de l'écoute de tout l'album. Notre Bobby McFerrin et Yo-Yo Ma, ça vaut grave des points. C'est un peu le tube accrocheur, mais en fait, tout le reste est vraiment très beau. Et puis du coup, là, quand même, je me suis dit que les berceuses, allez, c'était quand même un sujet cool, et que ça faisait surtout partie des rares produits culturels bio, cultivés, ressemés par pure transmission orale. Et puis que, quitte à vous parler de mon nouveau tube, je pourrais aussi placer le dernier morceau qui finira ce papier, mais patience. Du coup, c'est parti pour la balade, le long de laquelle je suis rapidement tombée sur le site, sur quel site, je me suis perdue dans ma feuille, j'arrive, sur le site mamalisa.com, qui est un site anglophone, qui inventorie des dizaines et des dizaines de chansons à travers le monde, avec texte en langue originale, traduit et ou enregistrement et ou vidéo. Donc il y a un onglet qui est consacré aux berceuses, et une autre par exemple à des reprises de la même chanson dans 42 000 langues. Donc il est super ce site, allez le voir. Et c'est pas juste une malade, c'est carrément une carte de rando au 25 millième. Donc merci, merci à tous ces faiseurs de sites d'avoir utilisé la magie d'Internet pour partager ce répertoire merveilleux, plutôt que des vidéos d'animaux qui se pètent la gueule ou des techniques pour changer la forme de son cul. Ça fait plaisir. Donc pour aujourd'hui, j'ai choisi un itinéraire jalonné par le thème « Dors, bébé, dors ». Parce que du coup, sinon tu t'égares dans beaucoup trop de choses. Donc on va tout naturellement commencer par notre groupe ethnique voisin, les Flamands.
2: 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Slaap, kindje, slaap.
0: Alors, chez les Flamands, chez nos colocataires de drapeaux, on berce les enfants en parlant des moutons et de leurs petits pieds blancs et du lait sucré qu'ils boivent. En d'autres termes, tu peux t'endormir tranquille, le bébé, le monde qui t'entoure n'est que calme et douceur. Hein, c'est ça le principe. Puis j'ai découvert que l'Afrique du Sud et le Suriname n'étaient pas les seuls pays néerlandophones, car la Pennsylvanie, état qui juxte l'état de New York, héberge des communautés Amish et Mennonite, c'est les communautés qui ont contourné le rouleau compresseur de la modernité. Et une des bases du néerlandais, le palatin, variété de l'allemand, s'est exportée avec eux. Hein, on se rappelle que quand même la colonisation des États-Unis, c'était les protestants aussi un peu traumatisés par les catholiques et qui allaient en terre pour essayer de vivre autre chose. Et donc le slap, kinche slap, devient schlof, bobeli, schlof. Et du coup, je vous laisse écouter ça. Et bobeli, je trouve que c'est assez mignon pour dire bébé. Bon, voilà.

0: Alors, littéralement, qu'est-ce qu'il raconte? Il raconte « Papa garde les moutons, maman garde les vaches brunes, mais ne reviennent pas avant demain ». Et donc cette histoire fait partie de bien des berceuses, car dans bien des cultures, les parents sont jeunes, donc en âge de travailler, et les berceuses sont alors chantées par des personnes qui gardent les bébés pendant ce temps. Et ça s'appelle la fonction alloparentale. Ça nous rappelle que le projet de garder un bébé en vie pendant ces longues années d'acquisition de l'autonomie est un projet collectif à la base. Du coup, on va pas se priver de l'exotisme de certaines activités de parents, et donc on va écouter une version de Tahiti.
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0: Alors ici, la maman, elle est allée sur le récif et le papa, il est allé dans la vallée pour cueillir du plantain pour le porridge de bébé. Chez les natifs de l'Oklahoma, papa va chercher des carapaces de tortue. Bref, vous pouvez vous balader dans plein de différentes activités de parents. Ça indique pas mal de choses sur les modes de vie. C'est un peu plus rigolo que maman qui est en haut qui fait du gâteau et papa est en bas fait du chocolat. Donc déjà, on sait bien que l'architecture d'intérieur de cette maison, elle est quand même vraiment chelou. Et en plus, faire du chocolat reste tout de même un peu énigmatique. Moi, je trouve qu'on se demande si c'est quand même pas papa qui dit un gros mytho. Tu vois? Genre, maman cuisine, ben oui, moi je fais du chocolat, je suis en bas. On n'y croit pas trop quand même dans cette chanson. En tout cas, du manger, on en parle beaucoup. Souvent, les parents sont partis pour chercher, pour cueillir, pour acheter à manger. Et puis des fois, les parents ramènent des trucs variés, comme au Maroc, où ben, vous allez écouter, puis je vous dis ce que maman, elle va ramener. Ah.

0: Alors ici, la maman, donc, elle va apporter des jeux, des trucs dans une valise et une noix à canard qui fait wak wak wak. Cette chanson, elle est interprétée par des femmes de Saint-Josse et je l'ai trouvée sur le site lecordon.be qui émane d'un habitant de Saint-Josse, Pierre Chemin, qui a recueilli plein de chansons, de comptines et d'histoires du quartier entre 79 et 2010, principalement. Et puis, il y a des contrées où on chante au bébé, ce qu'on chante au bébé s'éloigne un peu de notre perception de la douceur. Notamment dans toute la zone caribéenne, Haïti, Saint-Vincent-les-Grenadines et ici Trinidad, où c'est « Dors petit bébé, dors petit popo ». Donc écoutez la mélodie, puis après je vous dis ce que ça raconte.
1: Dodo, petit popo, pas vrai dodo.
0: Alors ici, dors petit bébé, et si tu veux pas dormir, en fait le jumbi va venir te manger et puis le soukouillant vient te soucier le sang. Bon, c'est quand même
2: C'est comme dans Duerme Negrito.
0: Ah, peut-être bien.
2: Oui, c'est la même chanson.
0: C'est la même chanson. On retrouve effectivement des transferts de mélodie, de paroles, de machin. C'est un truc qui, ben, comme c'est oral, ça se déplace autrement géographiquement, quoi. Les îles caribéennes, elles ont été peuplées de natifs américains jusqu'à l'arrivée des colons français, néerlandais, portugais, espagnols, britanniques, et puis vidées de leur population pour être remplies d'esclaves provenant principalement de l'actuel Bénin, Togo, Ghana. On va y revenir. Du coup, on s'en approche déjà en allant au Burkina, en langue morée, par la moitié du pays, et aussi Niger, Sénégal, Mali, les frontières ayant peu d'influence sur les zones linguistiques, comme on vient de le dire. Et ici, donc, hush, hush, hush, baby. Ta maman, elle est au marché. Ton papa, il est dans le champ. Ils vont te ramener un bonbon. Tu vas être super content. Et je vous en. C'est maintenant, ça fait un peu bon la routine, quoi. Hein, papa est parti, maman va revenir. En tout cas, écoutez la mélodie parce que rythmiquement, elle est déjà hyper intéressante. Et surtout, vous allez voir comme on va arriver tranquillement à l'autre chanson et que c'est aussi le même type de ligne harmonique, on va dire un truc comme ça.

0: Cindy Biga.
1: Alors, donc sur cette même ouverture mélodique qu'arrive ma dernière chanson en langue Ewe. Donc super mot pour le Scrabble, grande langue parce que c'est EWE qu'on peut mettre des S et des E en plus. Et ça c'est quand même cool pour le Scrabble. Grande langue de la famille Gbé, base des créoles caribéens. Je vous avais dit qu'on y reviendrait. Donc vous pouvez tendre l'oreille et reconnaître parce que les enchaînements des langues B, vous entendez souvent Gbagbegbo, Gpakpekpo. Et ça les rend un peu vraiment, c'est significatif comme on dit dans leur zone. Cette chanson, elle est interprétée par Feu, la vedette béninoise Gégé Viquet, et elle reprend un peu tout ce qu'on a effleuré jusqu'ici sur les thèmes des berceuses. C'est d'or petit cabri, donc quand même on revient souvent aux moutons aussi. Faudra quand même un peu voir si c'est juste la laine ou si ça veut dire quand même autre chose. Est-ce que c'est le lait sucré pour les petits, je ne sais pas. Ton papa n'est pas là, ta maman n'est pas là, mais dis-moi qui t'a frappé et j'irai le frapper pour toi. Alors, avant de l'écouter, j'espère que cette balade dans le monde des berceuses vous a plu. Sous des dehors naïfs et anodins, et donc on revient au terme naïf, où du coup peut-être ce qui est qualifié de naïf est à étudier d'un peu plus près. Ça raconte déjà beaucoup de choses de la culture et du mode de vie de ceux qui les chantent, des contacts entre les langues et des héritages. Et oui, c'est un bel universel à choyer et à transmettre. Et non, ma grand-mère n'était pas du tout liée au monde merveilleux de l'enfance. Vraiment pas. Mais chanter était sa manière de rythmer ses journées, de se bercer elle-même dans ce quotidien peu réjouissant, alors avec un certain velours qui me manque un peu. Donc, avec un mois de retard, bon anniversaire, Denise Ferrari.

0: Voilà, c'était tout, tout Bovi de Gégé Viquet.
1: Et moi, je vais vous relire un extrait de L'île des sept nuits d'Ève à Lilith de Louisa Myrial. Juste pour dire que ça fait écho avec le livre qu'on a présenté avant. C'est pour l'avoir, en fait, je l'ai commencé à le lire chez quelqu'un, puis pas fini. Et pour l'avoir, je l'ai commandé directement chez les éditeurs parce que c'était comme ça seulement que je pouvais l'avoir. Et j'aime bien l'idée de lire un livre d'une petite édition, c'est Édition Parole, qui a été écrit par cette personne qui est pas une star. Enfin, chercher, dénicher des livres comme ça et c'est des petits bijoux dans nos vies, je trouve que c'est chouette. Je vais prendre la page 36, plus ou moins au hasard. J'ai essayé de trouver un passage qui parlait de notre mot genèse, parce que tout ça est extrêmement cohérent. Hein, dans la chanson de Fiona Apple, il y avait le mot Genesis, donc... voilà, non, les quenouilles, ça rigole pas avec
0: bosse,
1: la cohérence.
0: Tu veux dire, mais grave.
1: Donc, page 36. C'était une vieille bâtisse, jolie et incongrue, avec un petit jardinet minuscule et une marquise ombragée. Un moment de blanc, de vide, j'étais entrée par hasard. Dans le hall désert, une grande affiche annonçait une exposition. Eden Jardin, c'était son nom. J'avais pris un billet et sans plus me poser de questions, j'avais commencé la visite. L'exposition, je m'en rendis compte en marchant, réunissait des tableaux et des reproductions de toute époque qui racontaient, détaillaient, évoquaient, critiquaient, interprétaient ou bien raillaient la courte histoire d'Adam et Ève. Ce bref épisode de la Genèse où l'homme passait du néant à la terre. Éden. J'avais souri intérieurement en pensant à Adam, à mon Adam, Adam le preux, mon amoureux. Et puis j'avais pensé aux autres aussi, car avant il y avait eu le bel Adam, Adam le brun, Adam des bois, Adam de la Sierra, Adam le père, Adam l'unique, Adam le vif, Adam le tendre, Adam des yeux, Adam du cœur, Adam des pieds, Adam aux pouces tordus. Combien d'Adam, d'amour, d'amant. Mais je reviens cet après-midi d'avant la nuit et à cette exposition où j'avançais d'Adam en Ève et d'Ève en Adam. J'avais marché longuement, lentement, à travers différentes salles, les différents moments. Si de nombreux tableaux m'étaient connus, si le thème m'était forcément familier, j'en avais jamais ainsi abordé si précisément les étapes, les détails. La promenade dans l'exposition avait un goût étrange, doux à l'extrême, acide et piquant en même temps.

auxquelles répondaient la colère divine et le châtiment. Deuxième basculement. Venait alors la coupable désignée, la chute, la fuite, la terre devenait aride, la vie laborieuse, et la première femme, enfin nommée Ève, devenant la première mère, et Caïn le premier fils, et Abel le premier mort. Chaque salle traitait d'un ou deux thèmes, avec aussi bien des dessins, des gravures, des peintures, que quelques photos et reproductions de détails, de tableaux, de sculptures et de fresques, comme celle de la chapelle Sixtine ou de la basilique Saint-Marc. Si la majorité des tableaux étaient anciens, on trouvait aussi ça et là quelques œuvres plus récentes, ainsi que des œuvres d'art brut, où le sujet du paradis est encore si souvent évoqué. Les représentations variaient considérablement selon les époques et les artistes, allant du dogme le plus rigide, lourd de morale et de culpabilité, aux discours les plus irrévérencieux, jonglant avec l'allégorie du désir et de la séduction, pour déboucher parfois sur l'érotisme le plus flagrant. Dans la dernière salle, après la chute, après la naissance, après les enfants et les représentations laborieuses de la première famille, si typique de la fin du XIXe, il y avait une immense toile, sur toute la longueur du mur. Une seule toile dans toute la salle. Elle faisait bien 5-6 mètres au moins, comme une fresque. On y voyait se dérouler l'histoire dessinée en plusieurs épisodes, qui se chevauchaient, se répondaient, de premier plan en arrière-plan. J'avais d'abord cru que c'était l'œuvre d'un artiste contemporain qui avait souhaité reprendre à sa manière l'histoire d'Adam et d'Ève. Mais en regardant mieux, en m'approchant, en déroulant l'histoire, je m'étais trouvé face à un mystère. Au début de la toile, tout commençait à peu près normalement. Il y avait les animaux, les arbres, le paradis. On voyait un homme et une femme sortir de terre. Ils étaient bruns et nus. On les retrouvait un peu plus loin au premier plan. Ils se faisaient face. Il n'y avait entre eux ni arbre, ni pomme, ni serpent, ni tendresse, ni tentation. Ils ne se cachaient pas devant un dieu coléreux. Ils ne couraient pas tête baissée, accablés sous le poids de leur péché. Ils se faisaient face, tout simplement, le regard sombre. Ils avaient l'air de s'opposer, de s'affronter, de se quereller peut-être même. Jusque-là, cela pouvait passer pour une interprétation de l'histoire. Mais après cette scène, on retrouvait la femme, oui, la même femme, de dos, pourvue de deux ailes pointues. Elle s'envolait, s'éloignant de l'homme et du paradis, le visage en colère. Un peu plus loin, on retrouvait l'homme, seul, agenouillé, la tête dressée, comme une prière. Au-dessus de lui, dans le ciel, un dieu à deux visages sortait sa tête des nuages. D'un côté, il regardait l'homme, semblait l'écouter, peut-être même lui répondre. De l'autre, à l'opposé, il s'adressait à trois anges qui se tenaient debout un peu plus en dessous de lui. Plus loin, comme dans un rêve, on retrouvait ces trois mêmes anges au bord de la mer, il y avait des pyramides et des dunes de sable. La femme se tenait toute droite sous la mer avec ses ailes ciselées et son visage toujours fermé. Puis on voyait les anges repartir et le tableau se terminait sur une dernière scène. On aurait dit l'enfer. C'était noir et rougeoyant. La femme, telle le Chronos de Goya, tenait un enfant qu'elle dévora à moitié et à ses côtés se tenait un ange rouge et menaçant. C'était visiblement pas Adam. J'étais restée un long moment à regarder la toile. De près, en m'arrêtant sur chaque partie, chaque détail, cherchant à décoder de mystérieux événements. De loin aussi à contempler l'ensemble qui commençait dans les teintes vertes et douces du paradis, passait par les lumières crues et jaunes du désert, le bleu troublé de la mer, pour finir par ce rouge sombre, chatoyant, inquiétant de l'enfer. J'étais pleine de questions. Pourquoi cette Ève morbide passait du jardin d'Éden à cet état de monstre dévorant un enfant? Que faisait Adam là-dedans et surtout où et pourquoi disparaissait-il? Qui étaient ces anges? Quel était ce délire d'artiste, cette fantaisie sinistre et cynique autour de la création? Finalement, je m'étais approchée du mur pour lire le carton d'explication et là, j'avais compris. Enfin, j'avais commencé à comprendre. Le tableau s'appelait « Première femme ». Il s'inspirait d'une très ancienne tradition hébraïque de commentaires bibliques. La référence principale en était un manuscrit du Moyen-Âge. Ce texte et la tradition à laquelle il faisait référence s'appuyaient sur quelques incohérences apparemment anodines qui émaillaient le texte de la Genèse. Ainsi, il était écrit que l'homme et la femme avaient été créés en même temps. Puis quelques lignes plus loin, que le premier homme s'ennuyait tout seul. Dieu avait alors décidé de créer un deuxième être à partir du premier, cette femme sortie de la fameuse côte d'Adam. Les commentaires postulaient que ces deux morceaux de texte renvoyaient à deux histoires différentes, dont la première avait été presque totalement effacée, à l'exception de cette phrase et de quelques autres détails minimes et absolument invisibles à des yeux non avertis. Cette première histoire cachée par la deuxième serait celle de la première femme d'Adam, Lilith. Elle foisonnait de détails saugrenus, drôles, terribles, et bien que vieille de plus de 1000 ans, conservait toute la fraîcheur d'un secret jalousement gardé. Cette première femme, Lilith, aurait été, selon l'histoire, créée en même temps que l'homme, Adam. Tous deux auraient été créés de la terre, mais assez rapidement, les deux en étaient venus à se quereller.

0: La première querelle entre le premier homme et la première femme n'était rien de moins, disait le texte médiéval, qu'une querelle d'amants, un désaccord sensuel, érotique, sexuel, une question de position. « Je ne me couche pas au-dessous », disait Lilith, la première femme. Adam, le premier homme, lui répondait « Je ne me couche pas au-dessous, mais au-dessus, car tu es destiné, toi, à être au-dessous de moi, à être au-dessous et moi au-dessus. » À cela, Lilith s'obstinait et renchérissait « Nous sommes tous deux égaux parce que nous sommes tous les deux de la terre. » Puis voyant que la discussion ne menait à rien, elle s'en allait tout simplement. Premier homme, première femme, première dispute, première scène de couple, première rupture. Ainsi Lilith s'en allait, ou plus exactement elle s'envolait, elle prononçait le nom que nul ne doit connaître ni prononcer. Le nom de l'innommable, le nom de Dieu. Prononcer ce nom soulignait les commentaires qui commentaient les commentaires. Prononcer ce nom soulignait les commentaires qui commentaient les commentaires n'était pas si anodin. Prononcer le nom de Dieu, c'était être doté de pouvoir magique, la rendant capable d'affronter presque d'égal à égal le créateur de l'univers. Pouvoir qui illustrait ses ailes qui lui poussaient et grâce auxquelles elle s'envolait. Pendant que Lilith s'éloignait ainsi, Adam, sans plus poser de questions, élevait une prière à son Dieu. « Maître de l'univers, disait-il, la femme que tu m'as donnée m'a quittée. » Dieu chercha-t-il à connaître les motifs du départ de Lilith ? Cela, l'histoire ne le disait pas. Par contre, il envoya auprès d'elle trois anges messagers. Trois anges portant les noms étranges de Sénoï, Saint-Sénoï et Semagelof. Les trois anges, Sénoï, Saint-Sénoï et Semagelof, le trouvèrent en Égypte, au plus profond de la mer, où elle avait trouvé refuge. Ils lui délivrèrent le message de Dieu. Elle devait revenir et reprendre sa place auprès d'Adam. Si elle ne revenait pas, le prix à payer pour sa liberté, son orgueil et son refus de se soumettre serait assez cher. Elle devrait supporter de voir mourir chaque jour, sans fils parmi ses enfants. Ces terribles menaces ne suffirent pas. Lilith refusa de suivre les anges et de revenir auprès d'Adam. « Nous te noierons dans la mer », lui lancèrent les anges pour tenter de la convaincre une dernière fois. La réponse que Lilith fut plus qu'énigmatique. « Laissez-moi », leur dit-elle, « car je n'ai été créée que pour faire du mal aux nouveau-nés depuis leur naissance jusqu'à l'âge de 8 jours, si c'est un garçon, et depuis leur naissance jusqu'à l'âge de 20 jours, si c'est une fille. » L'épilogue de l'histoire n'était pas très réjouissante, Lilith ayant refusé d'obéir au Tout-Puissant et de retourner avec Adam. Elle avait été non seulement condamnée à voir ses enfants mourir par centaines chaque jour, mais elle était devenue démon, dévoreuse d'enfants, et aurait trouvé en enfer un nouveau compagnon, ange déçu, déchu du nom de Satan, disait-on, selon d'autres traditions.
1: Oh, waouh!
0: Oui.
2: Ça envoie du mythe. On oublie quand même souvent de dire que la Genèse est quand même un recueil de mythes à la base. Et qu'on ne veut pas le formuler comme ça, mais c'était quand même les premiers mythes compilés, quoi. Voilà.
3: Et on se faisait la réflexion que dans l'émission, on avait eu le mot Genèse et puis le mot mythe.
2: C'est ça. Mmh. On pourrait quand même passer au cassoulet, je trouve. À un moment donné,
3: on ne sait pas. Hein. Peut-être qu'à la fin du bouquin...
2: Oui.
3: À la fin de l'émission, on pourra piocher un mot là ou là.
2: C'est ça. Mais peut-être dans l'optimisme futur.
3: En tout cas, il est déjà avancé de l'émission.
2: Il est avancé, oui.
3: Kenou Yasma nous a envoyé pas mal de choses malgré son absence. Et merci à elle d'être présente de cette manière. Mmh. On va l'écouter.
2: Mmh.
3: Ouais.
4: Il y a un mois, j'ai fait ma première émission en tant que quenouillée. Nous avons quenouillé autour du mot pilotage. À la fin de l'émission, on a tiré un nouveau mot au sort pour la prochaine et on a tiré ce mot au sort dans mon bouclet bris de verre. J'étais assez étonnée de voir que le mot était « Genèse ». Ça fait pas forcément partie de mon univers, de ma représentativité. Mais peut-être que vous allez comprendre, pour ceux qui me connaissent, pourquoi ce mot était là. Le texte était « Les mots comptent ». J'énonce idée. Genèse, ode. Jeu nomade. Gène acide, génotype, génie, code, je ne cède. J'aime aussi des j'hallucine, génocide. les mots comptent et on compte les morts.

0: Les mots ont des racines. Le mot genèse a une racine commune avec le mot génocide, avec tout un tas de mots d'ailleurs, dont le mot généalogique. Alors j'ai retrouvé un autre texte qui comportait ce mot. À même pas 40 ans, je n'ai déjà plus d'ascendant en ligne directe. Après l'élagage précoce, je suis devenu le tronc de mon petit arbre généalogique déraciné. Mes branches fertiles s'abreuvent comme elles peuvent à cette sève trop sèche qui coule encore, colle au corps sous l'écorce. Alors, je porte mes fruits à bout de bras, et pour eux, je porte aussi la charge mémorielle de nos ancêtres, pour que d'autres graines puissent germer demain. Les cendres d'hier sont devenues un engrais puissant pour repousser la peur. Malgré les passés boueux et les exils des terres d'origine, malgré les traumas intergénérationnels et les déshéritages successifs et cumulés, tentez de ne pas oublier l'odeur de l'humus et de reconnaître celle du jasmin. Le rejet, pourtant, avait créé sur ma souche un petit clone de moi, conséquence et dans le même temps source de stress. Je le nourris et il me nuit. Mais je le repique chaque jour pour m'en délester, pour réapprendre à me tenir droite et à chercher la lumière. Le soleil brille et il joue avec les ombres dans mon feuillage. Le vent fait chanter les hêtres dans la danse des feuilles mortes. Et ce chant nostalgique s'accorde au pépiment des oiseaux qui le peuplent. Un peuple lié peut plier mais ne rompt point, ai-je lu quelque part. Mes radicelles ont heureusement fait rhizome depuis longtemps et mes spores s'accrochent encore doucement aux lianes accueillantes. Aujourd'hui, je suis ce petit arbre généalogique déraciné. Demain, nous serons ensemble une forêt sauvage et chatoyante. Ce texte illustre un peu, en partie, cette réalité et la raison pour laquelle je suis en train de participer à cette émission à distance. Il parle notamment de comment les corps peuvent porter et puis craquer. Alors, c'est des questions qui sont de l'ordre intime, comment on aborde nos propres limites, mais je pense qu'on est très nombreux et nombreuses à être confrontés à ces limites. Alors je mets des mots là-dessus parce que je me dis que peut-être que ça permet à d'autres de déculpabiliser, de ne pas voir ça comme quelque chose de personnel, comme un tort. Et peut-être qu'ensemble, en se reconnaissant dans ces limites, on pourra apprendre à faire avec, mieux les comprendre et surtout continuer à avancer.
1: Plein de cœur sur toi, en tout cas, Asma.
2: Bisous, Asma.
3: Bisous, c'était super. On a écouté la chanson de sa mamie, qui s'appelait Matalib, et donc enregistrée dans le Color Studio, où vous avez la traduction, si toutefois vous voulez aller voir. Eh ben,
1: est-ce qu'on a le temps d'un agenda?
2: Ouais, on a 5 minutes,
1: je sais pas. Et puis de tirer le mot?
2: Et puis de tirer le mot, on fait ça dans quel ordre?
1: Eh ben, agenda rapide et puis mot.
2: D'accord.
1: On est
2: le 6 mai, dans 2 jours, le vendredi 8, au numéro 304 de la rue Haute, dans cet endroit merveilleux où les gens se mélangent, qui s'appelle le Pianoctel et qui mérite d'être rencontré. Il y aura la 11e, 12e scène ouverte de l'autre lieu qu'on organise là. C'est cool, c'est pour tout le monde. C'est 3 minutes par personne pour faire ce que vous voulez. Et ça fait du bien à l'espoir. C'est comme la science-fiction positive, optimiste. Mais en real life.
3: En real life.
2: C'est ouverture à 18h, scène à 19h, 19h30. Et c'est bien de soutenir cet endroit aussi. Voilà, venez.
1: Je vais relayer les dates qu'Asma nous partage avec le Festival Résistance du 8 au 10 mai à la Vallée, à Molenbeek. Puis il y a aussi, aux mêmes dates, du 8 au 10 mai, à l'abbaye de la Cambre et à l'hôtel Wouters, le festival Matrimiel. On mettra les liens
3: en description.
1: Voilà, tout à fait. Et puis le festival Vin Renaissance du 14 au 25, dont la soirée qu'organise Asma le 20. Non, alors il y a la soirée du vin que Asma organise à l'église du Béguinage, naître humain, peu importe où. Il me semble qu'il y a une scène ouverte aussi à ce moment-là. Et voilà, moi j'ai rien à partager parce que j'ai un.
3: Moi j'ai une actu avec peut-être 40 ans de retard. Il y a un superbe film sur les Amish de 1987. Et en fait, si vous voulez, je trouve qu'il est. Très étonnamment plein de tendresse, alors que c'est une histoire d'amour lambda avec Harrison Ford et la meuf qui joue dans Top Gun.
4: Elle n'a pas de nom, comme d'hab. Quoi.
3: L'histoire n'est pas si lambda que ça. C'est une vision extrêmement douce de cette communauté Amish. Et je trouve que de la voir en 2026 avec nos yeux modernes et consuméristes et tout ça, c'est encore plus fascinant. Parce que, voilà. Et du coup, si vous voulez réécouter après la berceuse Schlof, Bobbily Schlof qui va avec, vous allez être encore plus ému.
2: Kelly McGillis, elle s'appelle Kelly McGillis.
3: Ouais, voilà. Et qui a fait un coming out. Gloire qui fait partie des rares lesbiennes d'Hollywood. Voilà.
2: C'est Top Gun hein, que t'as dit.
3: Ouais, ah, yes. Ouais, c'est ça.
1: Et il nous reste 2 minutes pour tirer le mot.
3: Et on tire le mot.
2: Oui. Dans le nouvel équilibre, merci Amélie.
3: Ouais, merci Amélie. Merci Amélie. J'espère qu'on va tomber sur autre chose qu'une conjonction. Cérémonie,
2: c'est super.
3: En voilà. Avant Ginette.
1: Prochain mot de l'émission des Quenouilles, cérémonie.
2: Le premier mercredi de juin.
3: Premier mercredi de juin qui sera, on ne sait pas à quel jour, mais on peut le trouver assez rapidement. Hop. Premier mercredi de juin, ce sera le 3 juin.
1: Voilà.
3: Voilà. Et donc, cérémonie.
1: Super.
3: Et puis...
1: On remercie tout le monde.
3: Ouais.
2: Ouais.
1: Mais t'avais dit un truc ?
3: Non, je voulais remercier Asma beaucoup de nous avoir transmis tout ça à distance. C'était vraiment super.
1: Oui. Plein de bonnes choses, plein de courage.
2: C'était super.
3: Ouais. Et puis...
1: Merci que nous, Mathilde. Merci que nous, Margot. Merci que nous, Karine.
2: Merci, Blister.
3: Ouais. Je peux remettre j'ai le temps de remettre le générique.
1: Mais ouais, on
3: fait ça.
2: Comme vas-y, fais-toi plaisir.
3: Ouais, allez, bam.
1: Bonne soirée. Salut sur Radio Panique.
2: Bisous. Bisous.
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